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ça va être très technique, un peu ennuyeux, mais ça fait rien, j'y vais, je plonge. Alors j'ai un magnétophone bipiste, j'ai une console de mixage et qui me permet de mélanger ces 8 pistes, et plus ou moins de bonheur, des difficultés. J'ai des chambres d'écho multiples à ressort, à double carburateur. 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

0: Bonjour et bienvenue dans l'univers de la santé mentale, ce monde passionnant et surprenant, miroir de nos peurs et nos méconnaissances. Afin d'en savoir plus sur le trouble borderline, et en particulier ses symptômes, j'ai le plaisir d'accueillir Madame Juliette Salle, psychiatre à l'hôpital Purpan de Toulouse. Bonjour Juliette, pouvez-vous nous présenter en préambule les différentes responsabilités que vous exercez en tant que psychiatre dans cet hôpital?
1: Bonjour Michel, donc moi je suis psychiatre au centre hospitalier universitaire de Toulouse. Je suis professeur de psychiatrie. Je dirige le service de psychiatrie d'urgence de liaison du CHU, du centre hospitalier universitaire. Et dans le service, il y a une unité qui est dédiée en fait à la prise en charge des patients qui souffrent d'un trouble de personnalité borderline et qui développe une approche de psychothérapie spécifique pour ce trouble.
0: On parle de plus en plus du trouble borderline, aussi connu sous l'acronyme TPL, c'est-à-dire trouble de la personnalité limite. Est-ce que c'est une nouvelle maladie? Est-elle fréquente dans la population?
1: Alors, c'est pas une nouvelle maladie, c'est une maladie qui existe depuis plusieurs années, qui est référencée dans les manuels diagnostiques depuis vraiment plusieurs décennies. C'est une maladie qui est fréquente, qui touche à peu près, selon en fait, les études, 1 à 2% de la population. Donc, c'est aussi fréquent que le trouble schizophrénique. En réalité, mais c'est une maladie qui était historiquement moins connue et pour laquelle les prises en charge avaient été moins développées sur les dernières décennies.
0: D'accord. Et cette maladie, est-ce qu'elle est correctement diagnostiquée ou beaucoup de gens passent à travers les mailles du filet, comme on dit ?
1: Cette maladie, elle est de mieux en mieux diagnostiquée, mais elle a été moins bien diagnostiquée que les autres troubles, notamment du fait qu'on avait cette idée que cette maladie, elle était chronique invalidante et qu'on n'avait pas de traitement efficace. Et ça, en médecine, quand on sait qu'on n'a pas de traitement efficace, les médecins ont moins tendance à diagnostiquer le trouble parce qu'ils pensent qu'ils ne vont pas pouvoir proposer de soins. C'est une idée qui est assez fausse parce que depuis les années 90 aux États-Unis, il y a des prises en charge qui sont validées et qui montrent qu'il y a une amélioration dans ce trouble.
0: Voilà. Et cette maladie, est-ce qu'on peut la qualifier de grave ou pas? Quelles sont les conséquences si le trouble n'est pas pris correctement en compte?
1: Alors, comme toutes les maladies, elle va avoir en fait des éléments de gravité. Le premier élément, c'est que c'est une maladie en fait qui apparaît chez les adultes jeunes. Donc fin de l'adolescence, début de l'âge adulte, c'est un moment où on construit sa vie. Et donc en fait, le retentissement des symptômes, il est majeur parce que c'est un moment clé de l'existence et qu'en fait, être malade pendant un an sur cette période de vie, c'est un impact très important en fait sur toute la structuration de l'avenir professionnel personnel. Donc ça, c'est la première gravité, c'est le moment où elle apparaît. Ensuite, c'est une maladie dans laquelle un des symptômes, c'est les comportements qu'on dit auto-dommageables et notamment les tentatives de suicide. Et 85% des patients, sur leur vie, l'entièreté de leur vie, vont faire une tentative de suicide. Donc ça, c'est aussi ce qui fait l'impact de cette maladie et sa gravité, et notamment les décès par suicide. Il y a 10% des patients, et ça varie selon les études, mais qui vont décéder par suicide. Et après, il y a tout un tas en fait de maladies non psychiatriques qui vont s'associer aux troubles et qui vont constituer la gravité aussi du pronostic.
0: Effectivement, donc ça fait beaucoup de dégâts aussi au côté socio-professionnel, alors j'imagine.
1: Oui, et il y a des études qui ont chiffré que le trouble en termes d'impact sur les arrêts de travail, le fonctionnement, est équivalent à une maladie chronique comme le trouble schizophrénique. Ça impacte vraiment l'entièreté en fait, du fonctionnement de l'individu.
0: Effectivement. Là, pour préparer l'émission, je me suis basé sur un document très synthétique, mais très clair, là, d'Igor-Tiriez. Et il parle qu'il y a 9 critères qui permettent de diagnostiquer et qu'il suffit d'en cocher 5 pour être, entre guillemets, éligible ou regroupé derrière cette étiquette. Ils sont lesquels?
1: Effectivement, donc les critères, c'est en

0: psychiatrie, quand on fait un diagnostic, on se base sur des, enfin, sur des critères. Et il faut en avoir un certain nombre pour dire qu'on a, on atteint un seuil pour dire qu'on a la maladie. Et donc, pour le trouble de personnalité borderline, il faut avoir au moins 5 critères parmi une liste de 9. Et le premier qui est vraiment celui qui est assez marqué dans cette maladie, c'est la peur de l'abandon. Donc c'est vrai que la peur de l'abandon, c'est quelque chose qu'on peut tous expérimenter, mais là c'est une peur de l'abandon qui est marquée au point que les personnes, elles vont sans arrêt vérifier en fait qu'on n'est pas en train de les abandonner, de les trahir, potentiellement si elles sont dans une relation amoureuse, de suivre la personne pour voir si on n'est pas en train de les tromper, vérifier dans le téléphone, sentir les vêtements, voir s'il y a du parfum, etc. C'est vraiment une obsession et une crainte qui fait que soit on est en train justement d'essayer de s'assurer que les gens vont pas partir, ou soit au contraire on n'arrive pas à s'engager finalement dans des relations à cause de cette peur de l'abandon.
1: Ah oui, donc deux réactions totalement opposées, mais qui à la fin, parce que bon, à vouloir se rassurer, on devient harcelant et on aboutit à ce qu'on craint, c'est-à-dire que le compagnon ou la compagne, bah je dirais, il part quoi.
0: Absolument. C'est,
1: contre-productive, voilà. Il y a aussi, j'ai vu le critère, j'ai des problèmes relationnels. Mais tout le monde a des problèmes relationnels. Donc là, j'avoue que ça n'a pas été évident, ça, à considérer que partir de quel moment ce critère est atteint, je dirais, ou...
0: Les problèmes relationnels dans ce trouble, c'est la difficulté à se positionner dans la relation, c'est-à-dire à la fois exprimer ses propres besoins et ses limites, c'est-à-dire qu'est-ce que je peux faire et qu'est-ce que je peux pas faire, dans quoi je peux m'engager. Et ça va aboutir souvent à un surinvestissement relationnel. Donc c'est des gens qui vont se surengager par exemple dans le travail ou dans une relation amicale, au point d'oublier leurs propres besoins. Et en fait, après, du coup, ils vont plus savoir comment sortir de cette relation. Et donc on a soit une énorme proximité, quelque chose qui est très fusionnel, et après qui va souvent aboutir à un point de rupture où en fait on va avoir une relation qui va exploser. Donc c'est vraiment les difficultés relationnelles, on peut tous en avoir, mais c'est des personnes pour lesquelles les difficultés relationnelles vont se répercuter dans tous les champs. Pour nouer des amitiés, ça va être difficile sur le long terme. Les relations professionnelles vont souvent être conflictuelles, et donc ça va aussi impacter tout le fonctionnement, en fait, le fonctionnement social et professionnel.
1: D'accord. Donc on doit fréquemment aboutir à un sentiment d'isolement. S'il y a beaucoup de problèmes relationnels, crise d'abandon, des gens qui souffrent d'isolement social, alors...
0: Oui, tout à fait. Ouais.
1: Voilà. Ensuite, il y a le critère « je ne sais pas qui je suis ». Alors celui-là, il m'a laissé perplexe. Ça se traduit comment ?
0: Ça se traduit souvent, les patients le disent pas, peut-être pas forcément comme ça, mais ça se traduit dans une instabilité en fait, à s'inscrire dans des projets au long cours, et cette idée d'essayer de chercher quelque chose qui leur convient, mais sans trop que finalement ça puisse venir d'eux. C'est-à-dire que si on le comprend comme l'histoire de ce trouble, c'est souvent des gens qui n'ont pas eu de validation de leurs émotions, de leurs compétences, et donc ils vont avoir une difficulté à trouver leur voie. Et à trouver ce qui leur va bien, et en fait ils vont aussi ressentir une forme d'insatisfaction, et donc globalement ils vont pas savoir ce qui leur convient, ils vont changer beaucoup de projets professionnels, de cercle amical, de lieu géographique aussi, et ça se traduit plutôt comme ça en fait en pratique.
1: Il y a le fameux critère, celui-là, il est très facile à diagnostiquer parce que c'est un critère qui s'exprime à l'extérieur, au contraire du précédent qui est quasiment invisible. Derrière, là, c'est je suis impulsif ou impulsive, évidemment.
0: Oui, alors l'impulsivité, elle peut être transverse en psychiatrie à plusieurs maladies, mais dans le trouble de personnalité borderline, on la retrouve, et c'est vraiment ça se manifeste par des prises de décisions rapides qu'on va ensuite regretter. On va dire, si j'avais réfléchi, en fait, j'aurais peut-être pas agi comme ça, et c'est effectivement très visible au niveau des comportements, et c'est souvent aussi ce qui va conduire les gens aux soins, parce que c'est un peu la partie visible de l'iceberg.
1: Effectivement. Oui, donc les gens ont du mal à prendre des précautions, la prudence est oubliée. Est-ce qu'on pourrait dire que parfois il y a des comportements qui rappellent un peu les gens en hypomanie ? Parce que bon, là, en hypomanie, l'impulsivité, ne pas peser le pour et le contre et se lancer en fond est un classique.
0: Oui, c'est ça qui est compliqué en psychiatrie, c'est qu'on a des symptômes qui sont transverses à plusieurs maladies, et donc cette impulsivité, elle peut se retrouver dans d'autres maladies, donc dans des symptômes comme l'hypomanie, mais aussi dans, par exemple, le trouble déficit d'attention avec hyperactivité. Enfin, ouais, donc c'est vrai que c'est pour ça que pour faire un diagnostic, faut plusieurs critères réunis.
1: Voilà, surtout prendre son temps et pas se baser sur un deux critères, même s'ils sont évidents, pour conclure. Voilà. Après, il y a « je me fais du mal ». Ça, c'est quoi, les scarifications, par exemple?
0: Oui, ça s'appelle les scarifications, que nous, on appelle aussi automutilation. Donc, ce qui peut être difficile à comprendre, et notamment pour l'entourage, c'est que ce n'est pas forcément des comportements suicidaires au sens où la personne ne fait pas ça pour se donner la mort, mais ça permet dans ce trouble, dans les manifestations de la dysrégulation des émotions, des fois de canaliser les émotions. Il y a une façon le fait de s'infliger des douleurs, on sait que ça peut diminuer en fait la douleur psychologique ressentie par l'individu. Donc il y a toute une partie du traitement qui consiste un peu à trouver d'autres stratégies pour diminuer justement l'hypersensibilité émotionnelle.
1: Effectivement. Oui, donc c'est surprenant de se dire quelque chose qui fait mal peut aboutir une sensation de, je sais pas, de relaxation, mais permet de soupape, un peu de soupape. Voilà, on fait fonctionner une soupape quand il y a du mal-être. Voilà. Et quand on parle, je me fais du mal, est-ce que c'est uniquement physique ou est-ce que, parce que je vois par les ruminations, par le discours intérieur, on peut aussi se faire beaucoup de mal psychologiquement. Est-ce que ça rentre aussi dans le critère où on se base que sur le côté physique, le mal physiquement?
0: Le critère, il est plutôt basé sur le côté physique dans ce cas-là.
1: Je me pose aussi la question, est-ce que les envies ou les tentatives de suicide rentrent aussi dans ce critère ou non, on ne le considère pas?
0: Si, ça fait partie de ce critère-là. Les conduites suicidaires font partie de ce critère-là, oui, absolument.
1: Effectivement. Et c'est assez surprenant parce que, bon, bah, là, il y a quelques jours, bah, j'intervenais en tant que bénévole là, aux urgences, croisais une jeune fille qui avait quoi, 15 ans, qui est arrivée sur tentative de suicide. Et là, on n'était même pas 48 heures après. Et elle était extrêmement vive, dynamique. Donc c'est surprenant de voir comment le... Oui, je ne sais pas si l'humeur, on pourrait dire que la variation, quoi. C'est fréquent, ça, que des gens aient l'air de sentir bien aussi rapidement.
0: C'est justement une des caractéristiques et qui est très difficile à appréhender pour l'entourage. C'est qu'il peut y avoir des comportements qui vraiment font peur dans les manifestations, dans les comportements autodommageables, les prises de risques. Et puis, en fait, très rapidement, un apaisement et des gens qui ont un discours qui sont cohérents, qui sont totalement rationnels, raisonnés. Mais c'est vraiment ces fluctuations émotionnelles qui peuvent être très rapides, très intenses, et puis après, finalement, décroître. Et c'est une des choses qui est compliquée à comprendre pour les gens qui côtoient ces personnes.
1: Effectivement, ce que je vois dans les autres pathologies, les gens après une TS, disons 16 heures après... C'est rarissime qu'on les voit aussi bien, entre guillemets, ou qu'ils aient l'air d'aller si bien. Il faut toujours être prudent. Oui. Ah oui, ce critère, je l'adore. Je change tout le temps d'humeur. C'est-à-dire, qu'est-ce que vous entendez? C'est quoi? Je trouve grognon et je trouve joyeux? C'est...
0: Il y a effectivement des variations d'humeur dans ce trouble. Ça peut être, on va se surinvestir dans un projet pendant une semaine, puis finalement cette motivation, cette humeur positive qui nous anime, elle va retomber. En fait, on va être plutôt dans une phase après de creux, on va plus arriver à se motiver. Et donc il y a ces manifestations comme ça d'humeur qui vont varier de j'ai beaucoup de punch, je suis j'ai beaucoup d'énergie, à tout d'un coup ben en fait j'arrive plus du tout à me lever de mon canapé et j'ai plus envie de rien faire. Donc ça, c'est aussi une des caractéristiques pas facile à différencier justement des troubles de l'humeur plus classiques qu'on connaît, la dépression, le trouble bipolaire.
1: Donc ça veut dire que là, quand on parle de l'humeur, c'est pas l'humeur au sens classique, c'est le sens psychiatrique, c'est la combinaison du moral et du dynamisme, un peu comme avec les troubles bipolaires.
0: C'est ça, on est sur le même critère. Oui.
1: Oui, parce que ça, je vois quand on parle avec les gens, bon, on leur dit, bon, bah oui, il y a des troubles de l'humeur. Là, tu dis, oui, bon, il y a des moments où t'es gay, il y a des moments où t'es triste. N'en fais pas un fromage. Non, c'est beaucoup plus large que ça, effectivement. Parce que ce critère-là est incroyable, parce que c'est typique, absolument typique des bipolaires, des variations. Et un cyclothymique, je dirais, à des variations très rapides dans le temps et tout. Donc là, ce qu'on peut dire qu'il y a parfois, dans certains types de troubles bipolaires, ou quand il y a symptômes chez les personnes atteintes de troubles borderline, il y a une sorte de continuité.
0: C'est difficile de le dire comme ça, parce qu'on n'est pas encore arrivé en psychiatrie à trouver des continuités, des vrais passages entre les maladies, donc on a plutôt des approches qu'on dit catégorielles, on met des catégories les unes à côté des autres, mais ce qu'on sait, c'est qu'il y a des recoupements, et qu'effectivement, il y a un certain nombre de patients qui souffrent d'un trouble de personnalité borderline, qui peuvent aussi avoir un trouble bipolaire, l'un n'exclut pas l'autre, et c'est des fois difficile de faire le diagnostic entre un trouble de personnalité borderline et un trouble bipolaire avec des cycles rapides, et on a besoin d'enrichir en fait les éléments pour faire le diagnostic, en interrogeant l'histoire de la famille, est-ce qu'il y a eu d'autres personnes qui ont souffert de cette maladie, voir un peu l'évolution depuis l'enfance, à quel moment la maladie est apparue, en fonction des traitements, quelles réponses on a eues. On a vraiment besoin d'élargir le spectre pour avoir un diagnostic plus fin.
1: Effectivement. Par contre, heureusement, ce qu'on constate, c'est dans les traitements non médicamenteux, c'est ce qui fait du bien au borderline, fait aussi beaucoup de bien au bipolaire.
0: Oui, après, ce qu'il ne faut pas oublier dans le trouble de personnalité borderline, c'est que vraiment le premier traitement, c'est la psychothérapie. Il n'y a pas vraiment de traitement médicamenteux de ce trouble qui a été validé pour améliorer les symptômes du trouble. Souvent, ça améliore les symptômes un peu associés, notamment l'humeur. Voilà. Et donc, effectivement, ce qui marche dans les autres troubles de l'humeur peut marcher dans le trouble de personnalité borderline quand ça s'associe comme comorbidité, en fait, comme pathologie à côté.
1: Voilà, ça soigne pas mes antidépresseurs, je dirais quand même, coupe l'envie de se suicider, qui est quand même un point majeur. Même si, donc ça résout pas tous les problèmes, mais ça en évite le principal, je dirais. Conséquence. Il y a aussi, là, le septième critère, là, d'Igor Tiriez, c'était je me sens vide. Alors ça, c'est, c'est bizarre vu de l'extérieur. Comment est-ce qu'on peut se sentir vide?
0: C'est vrai que c'est un symptôme difficile à appréhender, mais les patients, alors là, pour le coup, le disent comme ça. Donc, ils disent, je me sens vide, c'est vraiment cette difficulté à se projeter dans quelque chose, comme s'ils n'avaient pas de prise. En fait, peut-être que c'est aussi une difficulté, comme ils ont du mal, en fait, à valider leurs propres émotions, leurs propres pensées, avoir confiance en eux. Il y a une forme de vide de se projeter vers quelque chose comme un projet. Moi, je le vois comme ça. Et donc, ils restent comme ça, comme dans une bulle. Et ils n'arrivent pas à se saisir. C'est comme s'ils étaient sur un mur d'escalier. Ils n'arrivent pas à trouver de prise, en fait, pour avancer. Et c'est ce vide intérieur, là, de pas savoir par quel bout prendre un peu l'existence. Donc ça, c'est vraiment un critère important, quand même, dans ce trouble.
1: Et par contre, c'est un critère, je dirais, qu'extérieurement, on peut le voir, ou non, c'est uniquement, on peut voir des manifestations, bien c'est vraiment l'expression du patient qui permet d'y accéder.
0: C'est plutôt l'expression du patient, ils le disent assez facilement quand on leur pose la question.
1: Effectivement, oui. Par contre, ce critère, on le retrouve aussi dans certaines formes de dépression.
0: Oui. Mais dans le trouble de personnalité, la différence, c'est que c'est plutôt chronique, c'est-à-dire c'est vraiment quelque chose... où les gens vont dire, en fait, c'est pas forcément que j'ai envie de mourir, mais en fait, j'arrive pas à savoir pourquoi je vis. Il y a ce vide. Alors que dans la dépression, il y a ce qu'on appelle l'anhédonie, c'est la perte de l'élan vital, où les gens repèrent bien qu'il y a une rupture avec avant, j'étais comme ça, et là, finalement, j'arrive plus à trouver d'intérêt dans ma vie, dans mon quotidien, ce qui est différent d'habitude, alors que les patients qui ont un trouble de personnalité borderline, c'est plutôt, en fait, leur état de base, le fond, en fait, du problème est là.
1: Ouais, on voit que c'est comme très délicat de faire des diagnostics. Hein. C'est un travail extrêmement pointu et beaucoup de critères se superposent qu'on peut retrouver à différents endroits. Le huitième critère, là, c'était l'explosivité. Alors, quelle est la différence entre l'explosivité et l'impulsivité?
0: Ça semble... Alors, l'impulsivité, c'est vraiment le fait de prendre des décisions un peu rapides, de les regretter, ou voilà, de pas arriver à planifier en fait les choses en se disant j'ai une stratégie, je vais faire ça parce que j'anticipe que ça va avoir tel résultat. L'explosivité, c'est vraiment des crises de colère en fait très intenses. Les gens vont se mettre dans des états, ils vont être hors d'eux, au point que vraiment les gens peuvent décrire qu'ils les reconnaissent pas. Hein. Et même le patient dit qu'ils le décrivent comme ça. Ils ont l'impression d'avoir une sorte de double un peu maléfique, où ils se transforment en démons et ils vont vraiment dire des choses des fois abominables qu'ils vont regretter, mais comme ça dans un élan de colère très puissant. C'est ça, cette explosivité, c'est ces crises de colère très fortes.
1: Voilà, donc ça casse des meubles, ça casse la vaisselle, ouais. Ce genre de choses. On part, on claque la porte, on tape dans tout ce qui passe et tout.
0: C'est ça, ouais. Exactement.
1: Et ça me fait penser, est-ce qu'il y a un peu plus de violence, les gens qui souffrent de ça, est-ce qu'ils sont, hélas, amenés à être un peu plus violents envers eux-mêmes, envers l'entourage ou pas?
0: Oui, ça peut. Il y a des manifestations de violence, donc il y a contre soi, donc ça on en a déjà parlé, mais ça peut des fois être dirigé contre les autres. Dans le moment, on n'arrive plus du tout à contrôler ses émotions, sa colère, donc ça peut aussi faire partie de la maladie. Et ça fait énormément. Ça fait quand même souffrir les gens qui souffrent de cette maladie. C'est-à-dire que c'est pas anodin pour eux. Une fois que la crise est passée, que cette colère elle est retombée, bah, ils se rendent compte en fait de ce qui s'est passé. Et ils ont souvent énormément de culpabilité, de honte vis-à-vis de ça.
1: Exactement. Et on retrouve avec la plupart des troubles psychiques, je dirais, la honte, la culpabilité, t'as un bruit de fond. Quand j'ai un bruit de fond, c'est un hurlement de fond qui freine énormément si le rétablissement est un des obstacles à surmonter. Deuxième critère est pas mal. Non, il y en a qui dit je me sens parano, ok, ça c'est facile à évaluer, mais je me sens bizarre ou parano. À quel moment on est bizarre?
0: C'est un sentiment que la personne elle va décrire. Ce sont des éléments qu'on appelle des éléments de dissociation. Quand on est soumis à un stress très fort, on peut avoir l'impression que l'environnement se modifie, soit parce que les choses elles tournent comme au ralenti, ou qu'on a l'impression un peu d'être décroché de son corps, ou de voir les choses de l'extérieur. Donc ça, c'est des éléments dissociatifs, et donc c'est vraiment ces sensations bizarres que les gens vont décrire, souvent sous l'effet d'un stress très intense. Et des fois aussi, ce stress, il fait qu'on va avoir des perceptions modifiées, on a l'impression que vraiment les gens nous en veulent, ou qu'ils sont contre nous, et c'est des modifications plutôt transitoires sous l'effet d'un stress intense.
1: Ah, d'accord, effectivement. Oui, donc là, c'est ce que tu évoques, c'est le côté dépersonnalisation, je dirais, ou déréalisation.
0: C'est ça, exactement.
1: Qui est assez populaire chez les jeunes actuellement. Je voyais beaucoup de jeunes qui se posent la question, est-ce que j'ai pas des critères dissociatifs, est-ce que j'ai pas un peu de TSA, ou ce genre de choses. Voilà. Et je dirais, cette accumulation de troubles, sachant qu'il suffit d'en avoir 5, pour, entre guillemets, on puisse dire, ok, il y a un trouble borderline. Est-ce qu'il y a des comorbidités ou pas, ou sous quelle forme, généralement?
0: Alors, ce qu'on dit dans le trouble de personnalité borderline, c'est que la comorbidité, elle est plutôt la règle que l'exception. C'est une maladie qui s'associe à énormément d'autres maladies. Déjà, d'autres maladies psychiatriques. Il y a vraiment une comorbidité déjà avec les problèmes d'addiction qui font aussi partie en fait des critères dans l'impulsivité, les consommations de produits. Donc après ça varie selon les études, mais on peut aller à peu près sur quasiment la moitié des patients qui ont un trouble d'usage de produits, hein, comme on dit dans le jargon, on va dire, médical. Mais aussi des troubles du comportement alimentaire qui sont très fréquents, donc soit anorexie, crise de boulimie. L'anxiété est très fréquente. 74% des patients qui ont un trouble de personnalité borderline souffrent d'un trouble anxieux associé. Et les épisodes dépressifs aussi, qui ont été chiffrés un peu dans le même ordre d'incidence. Donc ça, c'est le côté psychiatrique. Donc il y a beaucoup de pathologies psychiatriques qui s'associent à ce trouble, mais il y a aussi des maladies non psychiatriques, et des patients qui ont un trouble de personnalité borderline, ils ont tendance à avoir plus de surpoids, plus d'obésité, à faire plus d'accidents cardiaques, d'accidents vasculaires cérébraux, et donc ça c'est quelque chose qu'il faut garder en tête. Parce que aussi la gravité de cette maladie, elle va être associée à toutes ces maladies annexes, non psychiatriques, qu'il va falloir prendre en charge en fait.
1: Voilà, donc j'imagine rien que la consommation de cigarettes doit être excessive par rapport à la population moyenne aussi. L'utilisation de la marijuana comme tentative maladroite d'anxiolytique, ou l'alcool. Ce genre de choses.
0: Absolument, et c'est pour ça que les approches en fait de prévention, de pouvoir faire le diagnostic précocement chez les jeunes, en essayant justement de les informer aussi sur les risques de développer des conduites addictives, et notamment dans ce contexte-là, est important. Parce qu'une fois qu'on a développé une addiction, ça fait une maladie en plus à soigner. Donc c'est sûr que si on peut prévenir l'apparition de ces comorbidités, comme on dit, c'est toujours plus facile.
1: Exactement. Et je dirais, ça, dans ces troubles, est-ce que les gens acceptent la maladie? Est-ce que quand on leur dit, bon ben voilà, cocher, je dirais, les critères, suffisamment de critères pour qu'on puisse dire, est-ce qu'il y a un refus du diagnostic, comme avec les schizophrènes, je veux dire, dans la population, quand on dit à quelqu'un, tu souffres de schizophrénie, ça passe mal généralement, très mal. Il y a l'ego qui se révolte bruyamment.
0: Le diagnostic, il est plutôt bien accepté, pour peu qu'il soit bien fait, c'est-à-dire qu'on arrive à expliquer les symptômes avec l'histoire de la personne. C'est-à-dire de ne pas lui coller juste la liste des symptômes en disant, non, pas parce que vous avez ça, mais on pense que vous avez tel symptôme parce que vous m'avez décrit ça. Donc une fois qu'on a expliqué comment on fait le diagnostic et pourquoi on l'a fait, l'information, elle passe bien, elle passe d'autant mieux, en fait, et ça c'est un peu la règle en médecine. Et comme je disais, qu'après, une fois qu'on a fait le diagnostic, on propose un traitement. C'est ça aussi qui est important, c'est de dire aux gens, on ne fait pas un diagnostic pour faire un diagnostic, on fait un diagnostic pour vous intégrer dans un plan de traitement.
1: Oui, effectivement, parce que je vois dans la fuite l'acceptation du diagnostic, par exemple chez bipolaire, que là je connais bien, quand au début, on leur décrit, le grand classique, c'est « Oh ben non, j'ai le TDAH, parce que pour les phases d'hypomanie, ben effectivement, ça, on retrouve le critère. » Ou ils adorent être HPI. Ça, je dirais, c'est le premier critère qu'ils acceptent. Et après, ça met un certain temps d'arriver. Non, il n'y a pas que du HPI comme problème.
0: Il y a effectivement toute une pédagogie à avoir quand on fait les diagnostics, à expliquer le rationnel du diagnostic et effectivement le traitement, l'amélioration. L'expérience pratique que j'ai, c'est vraiment des gens qui souffrent énormément, en fait, quand nous on les voit aux urgences, hein, et qui disent, mais en fait, parce que toutes ces petites répercussions, des fois, elles sont un peu anodines, j'arrive pas à tenir un travail. Moi, j'ai travaillé à la boulangerie, mais je me suis disputé avec mon patron. Mais en fait, je m'étais aussi déjà disputé avec mon patron dans le travail d'avant, et j'arrive à tenir aucun travail. Donc, j'ai pas de salaire, donc je suis précaire. Donc, et les relations sentimentales, elles sont super difficiles, et je me sens mal tout le temps, et j'arrive pas à savoir ce qui me convient, et voilà. Et les gens, ils disent, mais moi, je vois bien que j'ai un problème. Je vois que ce n'est pas des choses qui sont anodines parce que ça m'empêche vraiment de construire ma vie et j'aimerais savoir ce que j'ai. Bon, c'est vraiment la première question, j'aimerais savoir ce que j'ai.
1: Okay. Ben, on arrive à la fin de l'émission et c'est le moment de conclure. D'après ce que vous décrivez, je constate plusieurs choses. Premièrement, bon, c'est un trouble psychique qu'il faut vraiment prendre très au sérieux. Que les conséquences possibles pour soi et son entourage, puisque ça impacte la plupart du temps les problèmes relationnels ou professionnels, faut vraiment le prendre en compte. Je vois aussi un point, donc il suffit d'avoir 5 critères sur 9, ça veut dire qu'on peut avoir 2 personnes diagnostiquées trouble borderline, mais qui n'ont qu'une seule caractéristique en commun. Donc ça, c'est assez surprenant, donc ça veut dire que c'est vraiment un spectre très large. Et c'est pas parce qu'on connaît une personne, il faut dire, penser à une personne qui souffre de cette pathologie, se dire, ah bah tous les borderlines sont comme un tel que je connais. Ça, c'est un classique. Aussi, pour avoir croisé les nombreuses discussions qu'on a entre pairs, et aussi un autre point, c'est que parfois on peut avoir seulement 1, 2 ou 3 critères parmi les 9. Mais s'ils sont très marqués, ça peut avoir des impacts aussi énormes. Même si on ne rentre pas dans le critère du DSM-5 et ce genre de choses. Et ça, je voudrais mettre en garde aux gens que même si on ne peut pas faire le diagnostic, il y a quand même 3 points qui causent de gros problèmes et il faut avoir le courage de dire, ben voilà, on va le prendre en charge parce qu'en plus, face à ces problématiques, ces différents symptômes, il y a des solutions à mettre en face. Aussi un point, c'est qu'on voit beaucoup de critères se recoupent et on peut constater que le fait de cocher 100% des critères, par exemple, du trouble de la personnalité limite, n'empêche hélas pas du tout de cocher aussi 100% des critères du trouble bipolaire, par exemple. Et j'ai connu une personne qui, au début, avait un TDAH. 4 ans après, je dirais, diagnostic de trouble borderline. Et 3 ans après, on a constaté, il y a aussi de grandes vagues. Et l'humeur avait aussi de grandes vagues. Et le trouble bipolaire a été. Donc en plus, ça peut être évolutif. Il faut être prudent. C'est pas parce qu'à un instant, on a fait un diagnostic. Hélas, 5 ans après, il y a des choses qui peuvent apparaître, mais disparaître, heureusement, mais si on soigne la maladie.

Dans la prochaine émission, nous parlerons des moyens thérapeutiques pour soigner le trouble de la personnalité limite ou borderline, ainsi que des bonnes stratégies. Je souhaite remercier chaleureusement Juliette Salles, psychiatre et responsable entre autres des urgences psychiatriques à l'hôpital de Purpan à Toulouse, ainsi que François Berchenko à la régie et Thomas Delafosse à la production. Cette émission a été préparée par l'association ESMF Entraide Santé Mentale France à partir d'un formidable document de synthèse de Igor Tiriez. N'hésitez pas à nous contacter pour l'obtenir. 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
7: Durant le mois d'août 1987, les autorités américaines font un véritable coup de force pour neutraliser l'équipe de Radio New York International qui a effectué plusieurs essais de diffusion. Le gouvernement américain, qui a bafoué toutes les lois, se voit obligé de renoncer à poursuivre pénalement l'équipe. Mais la station est tout de même hors d'onde. Le 31 octobre, le MV Communicator, qui hébergea Laser 558, puis Laser Hot Hit, et qui était silencieux depuis plusieurs mois, reprit brièvement du service. Une transmission fut entendue ce jour-là, mais elle ne connaîtra aucune suite et les projets de relance de programme depuis ce navire ne verront jamais le jour. Dans la nuit du 25 novembre 1987, l'énorme mât de 91 mètres du Ross Revenge s'effondre, interrompant toutes les transmissions. Radio Monique ne reviendra pas sur les ondes. Aux États-Unis, au large de Long Island, l'équipe de Radio New York International finalise le retour de la station en essayant de prendre toutes les garanties vis-à-vis de la loi. Mais les choses s'annoncent plutôt mal. En effet, apparemment, une société britannique serait le nouveau propriétaire du SARA et un pavillon de navigation émanant de la principauté de Sealand aurait été délivré. Le problème est que la principauté de Sealand n'a aucune légitimité juridique. Son histoire nous ramène à l'époque de la promulgation du Marine Broadcasting Offence Act britannique. Parmi les quelques radios qui émettaient depuis des forts marins, il y avait Radio Essex, dirigé par Roy Batts, patron pêcheur et homme d'affaires. Après l'arrêt contraint de sa radio qui se trouvait sur un fort à l'intérieur des eaux territoriales, Batts jeta son dévolu sur le fort de Rough Tower situé à l'extérieur du territoire britannique. De cet endroit, il clama vouloir redémarrer des émissions. Le fort fut l'objet d'affrontements entre lui et l'équipe de Ronan O'Reilly en 1967. Voulant faire cesser les troubles, la marine britannique tenta d'intervenir, mais fut aussi accueillie par les armes du

0: compréhensible. Mais si la principauté de Sealand commence à délivrer des pavillons de navigation, les choses risquent de changer. Bien évidemment, comme le gouvernement britannique, son homologue américain ne reconnaît aucune légitimité d'un pavillon de la principauté de Sealand.
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1: Dans la soirée du 15 octobre, sur la fréquence 1620 kHz, 185 mètres, on put entendre de la musique non-stop et un message d'identification pour Radio New York International. La diffusion se poursuivit toute la nuit. La Federal Commission of Communication réagit rapidement, mais en prenant cette fois des précautions. Elle saisit un tribunal pour obtenir une injonction lui permettant de faire cesser les émissions. Une fois l'injonction obtenue, des fonctionnaires embarquèrent à bord d'un patrouilleur des gardes-côtes en direction du Sahara. Mais ces derniers refusèrent d'aborder le navire radio pour que les fonctionnaires de la FCC puissent y monter, expliquant que le bateau n'était pas dans les eaux territoriales. Les gardes-côtes ont alors demandé à un membre de l'équipage de se présenter sur le pont pour que l'on puisse lui remettre l'ordonnance du tribunal. À bord du Sahara, on se méfiait. Pour recevoir l'injonction, il fallait que le patrouilleur se colle au Sahara. Les fonctionnaires de la FCC pourraient bien en profiter pour forcer le passage et s'introduire sur le navire radio. On refusa donc la proposition. Les gardes-côtes lurent donc les dispositions de l'ordonnance en utilisant la radio de bord. Après quelques minutes de réflexion, Josh Hill, le capitaine du Sahara, informa que l'équipage allait cesser les transmissions. À l'intérieur du navire radio, on craignait que le refus d'obtempérer ne se traduise par une nouvelle visite violente des fonctionnaires de la FCC et que cela ne se solde par une nouvelle destruction des installations radio comme cela s'était produit un an auparavant. L'émetteur fut donc arrêté. Le 21 octobre 1988, une nouvelle radio offshore débute des essais de transmission au large des eaux territoriales israéliennes. Elle s'appelle Harut Sheva et elle est apparemment supervisée par l'organisation Gush Emunim, située à l'extrême droite de l'échiquier politique israélien. Cette organisation représente les colons qui s'installent de force en Cisjordanie et prône l'idéologie du Grand Israël. De façon surprenante, les créateurs de cette radio ont d'abord pris contact avec Abinathan, en lui proposant d'acheter du temps d'antenne sur la voie de la paix. Nathan refusa, ce qui semble logique vu son engagement pour le dialogue entre juifs et arabes. Misant alors sur les difficultés financières fréquentes de The Voice of Peace, Gush Emunim proposa carrément de racheter le Peace Ship. Nathan refusa encore. Alors, l'organisation décida de trouver son propre bateau qui arriva en vue de Tel Aviv dans la nuit du 21 octobre 1988 et les programmes tests débutèrent le matin même. Seulement constitué de musique hébraïque et de débats, la radio a l'ambition de diffuser une opinion qu'elle estime non représentée par les médias officiels, une idéologie religieuse et ultranationaliste. En mer du Nord, les problèmes techniques empêchant la diffusion simultanée d'un programme anglais et néerlandais sur le Ross Revenge sont en passe d'être résolus. Et le 22 octobre, Radio 558 est diffusée simultanément sur les fréquences 558 et 819. Une annonce signala logiquement que Radio 558 allait redevenir Radio 819. Le 5 novembre, le programme néerlandais ne fut donc plus diffusé que sur 819 mètres et Caroline put reprendre l'intégralité de la fréquence 558.
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Quelques semaines avant la fin de l'année 1988, un tribunal de New York se prononça sur le cas de Radio New York International et prolongea de façon définitive l'ordonnance de restriction qui avait été délivrée à l'encontre de la station durant l'été. Le tribunal rendit aussi un avis pour le moins étrange. Il reconnaissait l'autorité de la FCC sur tout programme radio destiné aux États-Unis, et ce, quelle que soit l'origine de l'émission. Si l'on poussait le raisonnement au bout, cela supposait donc que la FCC avait une capacité juridique pouvant s'exercer sur n'importe quel média au monde dès lors qu'un programme était considéré comme potentiellement destiné au public américain. Mais Al Weiner ne voulut pas céder et réaffirma que sa radio étant située hors des eaux territoriales, elle ne tombait pas sous la juridiction de la FCC. Il fit donc appel de la décision. Mais en janvier 1989, sans que cela ait un rapport direct avec l'affaire Radio New York International, la limite des eaux territoriales américaines fut étendue à 12 000 nautiques. Si le Sahara restait à son ancrage, il se retrouverait donc dans les eaux territoriales. Au Proche-Orient, la voie de la paix connaît à nouveau des problèmes financiers et aussi des soucis de personnel. À la fin de l'année 88, il n'y avait plus que deux DJ à bord du Peaceship. Et Abinathan déclara que 50 000 dollars par mois étaient nécessaires pour maintenir la radio en ondes, mais que la publicité ne rapportait presque pas d'argent puisqu'elle émanait surtout d'accords d'échange.

0: durant le mois de février 1989, Radio Caroline et 819 furent silencieuses à de nombreuses reprises, à cause de problèmes techniques. La continuité des programmes du service néerlandais fut également affectée par le manque de DJ et de programmes préenregistrés. La cause était bien évidemment les difficultés d'approvisionnement du Ross Revenge. À partir du vendredi 24 mars 1989 et durant tout le week-end, Radio Caroline fête son 25e anniversaire en proposant la diffusion des 1001 titres les plus représentatifs de l'histoire de la station.
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1: 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Christopher says there ain't nowhere you can go when you're waiting for the hurricane.
0: Caroline a survécu aux lois anti-radio offshore, à la surveillance active des gouvernements de l'Europe du Nord, au blocus organisé par les autorités britanniques durant la deuxième moitié de l'année 1987. Elle a aussi survécu aux tempêtes et à la perte de son navire historique. Quelle que soit la suite de son histoire, la radio est entrée dans la légende. Pour fêter cet anniversaire historique, un ferry avec plus de 500 personnes à bord effectua une traversée entre la Grande-Bretagne et la Hollande le dimanche 26 mars. Ronan O'Reilly était à bord avec les fans.
3: That's number two, a great song John Lennon imagined, sums up really everything this station stands for.
4: Yeah, that's right. At this point, I think we should thank everyone that's presented these top thousand. Steve Conway, Chris Kennedy, Dave Asher,
3: Caroline Martin, of course, Nick Jackson and Ian Miles,
4: Mike Dixon, Tony Kirk, Paul Shelton.
3: I suppose we ought to give ourselves a self-congratulatory pat on the back. Very good, Mike. Well done.
4: Very good, Rob.
3: My name's Rob Harrison, yes. Right, just a quick word before the number one. Thanks very much to all of you listeners for voting for your records. Really, it wouldn't have been possible without you.
4: It's been most interesting, actually.
3: It's been wonderful, hasn't it?
4: 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More about that at a future date.
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3: This is number one. Bob Dylan and the Hurricane.
0: Au large des côtes israéliennes, Aritz Sheva va séduire très rapidement un large public. Seuls deux DJ sont à bord du navire. Le reste des programmes est enregistré à terre et la diffusion s'interrompt pendant le Shabbat. La direction de la station tente de donner une image ne collant pas trop à l'extrême droite en expliquant qu'Aritz Sheva est une radio qui prône l'amour de la nation et de la terre d'Israël. La proximité avec le mouvement des colons de Cisjordanie fut aussi minimisée. La radio devint vite un support publicitaire important. À partir du mois de juillet 1989, l'ambiance se tend à bord du Ross Revenge. En effet, l'équipage et les DJ ont bien noté la présence d'un patrouilleur ancré à la limite des eaux internationales. Le navire n'est pas présent en permanence, mais vient en observation pendant des périodes de 4 ou 5 jours. À l'antenne, personne ne rapporte le fait. Pourtant, la pression va encore monter d'un cran lorsqu'un pétrolier néerlandais s'approcha du navire radio pour lui fournir une cargaison. Deux vedettes de la police britannique ainsi qu'un bateau du ministère du Commerce et de l'Industrie surgirent. L'équipage du pétrolier fut averti qu'il enfreignait la législation internationale et de nombreuses photos furent prises. Le Ross Revenge fut aussi plusieurs fois survolé par un avion et un hélicoptère qui volaient à basse altitude. Ce dernier prit des photos de l'activité à l'intérieur du navire. Il tenta apparemment de prendre des clichés des DJ à travers le hublot du studio. Mais les auditeurs ne sont toujours pas mis au courant. Au début du mois d'août, des rumeurs persistantes firent état d'une intervention directe sur le Ross Revenge. Le 16 août, les autorités néerlandaises démentirent l'information. Mais dès le lendemain, une vague de perquisitions fut déclenchée en Hollande et en Belgique au domicile de personnes soupçonnées d'être en lien avec World Mission Radio 819 ou Caroline. Le même jour, un bateau des gardes-côtes britanniques navigua autour du navire radio et s'immobilisa à proximité. Un fonctionnaire demanda à monter à bord, mais l'équipage refusa. Quelques minutes plus tard, c'est un Néerlandais qui s'avança sur le pont du Landward et informa l'équipage que les locaux de Radio 819 avaient été perquisitionnés et que toute l'équipe avait été arrêtée. Il ajouta que des arrestations avaient aussi touché certains annonceurs. L'homme demanda que les émissions soient immédiatement arrêtées.

0: bord du Ross Revenge, plusieurs personnes firent valoir que comme il était impossible de vérifier immédiatement les dires du fonctionnaire néerlandais, le mieux serait que quelques personnes acceptent d'embarquer sur le Landward afin d'aller constater la situation réelle à terre. Mais lorsque le patrouilleur revint et que la décision de l'équipe du Ross Revenge fut communiquée, les fonctionnaires à bord du Landward affirmèrent que les dispositions avaient finalement changé et que tout le monde devait quitter le navire radio sans distinction de nationalité. Bien évidemment, l'équipage du Ross Revenge refusa, mais le Landward ne s'éloigna pas. Même si aucun message ne fut diffusé à l'antenne, les programmes furent un peu perturbés. Et à terre, Peter Chicago comprit qu'il se passait quelque chose sur le Ross Revenge. Dans la soirée, il rejoignit le navire radio à bord d'une petite embarcation pour prendre le commandement des opérations. Il entreprit d'abord de cacher du matériel et des pièces vitales pour la diffusion et décida de couper tout contact avec le Landward, toujours en faction. Le 18 août, les programmes des deux radios débutent normalement. Mais à 10h30, les émissions de Radio 819 sont interrompues par la diffusion à plusieurs reprises du titre « Ring Ring » du groupe ABBA. Quelques minutes plus tard, sur l'antenne de Caroline, trois disques se succèdent sans l'intervention de l'animateur. « Imagine » de John Lennon, « The Lady in Red » de Chris de Burgh et « Love You to Know » de Loving Awareness. Dans les deux cas, ces disques sont des messages codés à l'intention des bureaux terrestres des deux stations, indiquant qu'un problème grave touche le Ross Revenge. À midi, les programmes de Radio 819 cessent et Caroline est relayée sur les deux fréquences 558 et 819. Un peu plus tard, ce sont les programmes de World Mission Radio qui sont interrompus. Dans la soirée, les DJ relatent enfin la situation à l'antenne. Ils parlent du patrouilleur Landward, présent depuis la veille, mais qui vient d'être rejoint par un navire néerlandais, le Volance, à bord duquel se trouvent des policiers et des fonctionnaires néerlandais, ainsi que d'autres hommes en civil. Caroline continue à diffuser.
1: Europe's voice of loving awareness from the North Sea and all that.
2: Like wow, man.
1: Like wow, man.
2: Isn't this interesting? I'm in two places at once this evening.
1: You are, yes. As you said earlier, I wouldn't change a thing. Sorry we're on a bit late tonight, but...
0: Le lendemain matin, 19 août, les programmes distincts reprirent sur les deux fréquences. Mais Radio 819 diffusa surtout de la musique non-stop. Dans la matinée, le Landward reprit contact par radio avec le Ross Revenge pour demander à l'équipage de prendre une décision quant à l'évacuation ou non du navire. Un ultimatum fut fixé à midi. L'équipage ne donna pas suite. Quelques minutes après midi, depuis le Ross Revenge, on put apercevoir que le Volance quittait sa position et se rapprochait. Peter Chicago lança alors un appel à destination des gardes-côtes qui resta sans réponse. Vers 12h30, il intervint alors à l'antenne pour informer les auditeurs de la situation.
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0: Depuis le Volance, qui était maintenant collé au Ross Revenge, un policier néerlandais réclama de monter à bord pour vérifier les documents d'immatriculation du navire. L'accès lui fut refusé. Il informa que les autorités avaient le droit de vérifier les documents de navigation de n'importe quel navire et que le capitaine était tenu de les présenter. Peter Chicago répondit que le Ross Revenge était immatriculé au Panama, mais refusa de présenter le moindre document. Pendant ce temps, à l'antenne, les animateurs ont décidé d'informer en direct de la situation.
4: This is the radio ship Ross Revenge. Radio Caroline broadcasting from the international waters of the North Sea. It appears that we are now being boarded by a Dutch tug. We are being boarded by a Dutch tug. We hope to continue broadcasting for as long as humanly possible.
0: À bord du Volans, les policiers insistèrent encore pour voir les papiers. Mais Peter Chicago tenait bon. Soudain, un policier sauta sur le pont du Ross Revenge et frappa Peter Chicago qui tomba à terre. Le Volans était presque aussi grand que le Ross Revenge et de nombreux hommes se trouvaient à bord.
5: Representatives of the Dutch government have just boarded the Ross Revenge. At the moment, one of the people that's come aboard has been violent towards our engineer. We haven't a clue what's going on at the moment.
4: All we can say is these guys are definitely not here to take photographs.
5: No, and at the moment we have the DTI standing by at the rear of the ship. They are not at this stage appearing to do anything. We're going to make inquiries whether or not they are going to allow this behavior. As I say, there has been some violence, and it's on behalf of the it's the Dutch people that have been doing it. We'll get back to you.
4: Right, in the meantime, let's send these people a message from us. Here are the Beatles and Caroline, and all you need is love.
0: Les policiers réclamèrent à nouveau de voir les documents d'immatriculation. Et face à cet acte de violence, Peter Chicago les présenta enfin. Les policiers déclarèrent alors qu'ils étaient venus pour démonter le matériel d'émission radio ainsi que les émetteurs. Et que pour éviter tout dégât inutile, il vaudrait mieux que l'équipage coopère. Peter Chicago tenta à nouveau de s'interposer, mais il fut à nouveau bousculé et menacé d'une arme. Une trentaine d'hommes investit alors le Ross Revenge. Parmi eux se trouvent des policiers néerlandais, mais aussi ceux qui semblent être des hommes de main. Quelques minutes plus tard, c'est la DJ Caroline Martin qui est frappée en voulant empêcher les assaillants de pénétrer dans le compartiment des émetteurs.
6: Caroline 558, we will be leaving the any moment now. The boarding party are finding their way to the transmitter room and they are going to dismantle all our broadcasting gear, take the studio to pieces, dismantle the generators and then incapacitate the ship totally. They'll also be taking staff with them, but I'm not too sure exactly how that one works at the moment. But they are now making their way downstairs. We will be going off the air any time.
4: Nigel, this is the saddest day of my life, and I think it's going to be a sad day for a lot of people.
6: Yeah. I know, but we just can't fight them. There's too many of them. They have a tug the size of the Ross, and it's not the end, I'm sure, although it's easy to say that.
7: The Ross Revenge is not the only ship in the world. We will be back, we can assure you that.
4: Caroline,
7: we'll be back.
4: Caroline will return.
7: The 19th of August 1989 is the day the UK, Great Britain became...
0: À 13h09, les deux émetteurs en ondes moyennes sont coupés.
5: Right, as it stands, the gentlemen are going to remove the transmitter from the ship and take a few other things as well. What they have just told us is that we are free to go back to Holland with them, where there will be no more charges pressed. We will also be able to go back to England, and there will be no charges pressed there. Alternatively, we can stay on the Ross Revenge. Now, would you like to say anything, sir?
8: Before we go off, all right, it's gone. It's gone.

0: Le matériel radio est démonté et transféré sur le Volans sans ménagement. De nombreux objets ont été projetés d'un bateau à l'autre et beaucoup de choses furent cassées. Les émetteurs, par exemple, qui étaient assez imposants, ne pouvaient être transportés facilement. Ils furent donc détruits à coups de masse. Le même sort fut réservé aux générateurs et il fallut persuader les assaillants d'en épargner un qui était nécessaire à l'éclairage du bateau. Toute l'équipe hollandaise de Radio 819 décida de regagner la Terre à bord du Volans ainsi que deux Britanniques. Le reste de l'équipe resta à bord du Ross Revenge. Un journaliste de la BBC qui a pu monter à bord du navire radio après la fin du raid témoigne.
1: The true damage which was caused, we managed to get on board, firstly were taken to the studio area which was virtually non-existent. All the studios on the ship had been completely stripped of equipment. Quite an amazing scene. From the studios we were then taken to the record library which was totally empty. 18,000 records had been removed from the library, again by the Dutch, and the record library was absolutely empty, apart from one record which had been left on the ship, which was Kylie Minogue's current single, which seems a little odd.
2: What an exciting life you lead.
1: Well, quite, yeah. Words can't describe the feeling you actually get as you sort of jumped on board, and there were some very desperate people along on the deck of the ship at the time. The Dutch.
0: La soudaineté et la violence de l'attaque mettent mal à l'aise. Et les autorités néerlandaises tentent de se justifier en expliquant que depuis plus d'un an, plusieurs pays se plaignaient d'interférences entre les émetteurs du Ross Revenge et les communications maritimes. Le ministre des Télécommunications néerlandais ajouta que des rumeurs sur la possible arrivée d'un nouveau bateau émetteur avaient aussi pesé dans la décision d'intervenir. Le raid était visiblement en préparation depuis plus d'un an. Il ajouta qu'il y avait des doutes sur l'immatriculation du Ross Revenge. Il semble malgré tout qu'encore une fois, les autorités néerlandaises ont bafoué les règles du droit international, comme pour l'arraisonnement du navire de Radio Paradise le 1er août 1979. C'est en tout cas la conviction de l'équipe de Caroline qui va immédiatement mandater un cabinet d'avocats pour instruire une plainte pour piraterie, agression et violence volontaire, ainsi que destruction de matériel pour un préjudice estimé à 500 000 livres. Dans un premier temps, le DTI nia sa participation directe au raid, affirmant que ses fonctionnaires n'étaient pas montés à bord du Ross Revenge, mais qu'à la demande du gouvernement néerlandais, ils avaient simplement assuré une présence pour sécuriser l'opération. Or, des journalistes étaient présents sur le navire radio au moment de l'intervention et ils ont pris des photos à partir desquelles il leur a été très facile d'identifier des fonctionnaires britanniques en train d'interroger l'équipage. De plus, certains des hommes de main venus en renfort aux policiers néerlandais étaient ivres et ont laissé des bouteilles vides à bord du Ross Revenge. Indice que les avocats de la radio ne vont pas se priver d'exploiter pour y relever notamment des empreintes digitales. À terre, les fans de Caroline manifestent, mais ils créent surtout une chaîne de solidarité pour reconstituer une discothèque et lever des fonds afin de soutenir l'action en justice. Concrètement, ils envoient aussi des colis de nourriture vers le Ross Revenge qui est resté au large avec un équipage conséquent à bord. Même si le bateau est maintenant silencieux, la surveillance est plus discrète, mais les autorités maritimes britanniques et néerlandaises restent vigilantes. La sollicitude des fans depuis la Terre est très importante, car l'équipage a été choqué par la violence de l'intervention. Mais Peter Chicago a intuitivement compris que la meilleure des thérapies face à ce choc, c'est la reprise des émissions.

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7: Durant le mois d'août 1987, les autorités américaines font un véritable coup de force pour neutraliser l'équipe de Radio New York International qui a effectué plusieurs essais de diffusion. Le gouvernement américain, qui a bafoué toutes les lois, se voit obligé de renoncer à poursuivre pénalement l'équipe. Mais la station est tout de même hors d'onde. Le 31 octobre, le MV Communicator, qui hébergea Laser 558, puis Laser Hot Hit, et qui était silencieux depuis plusieurs mois, reprit brièvement du service. Une transmission fut entendue ce jour-là, mais elle ne connaîtra aucune suite et les projets de relance de programme depuis ce navire ne verront jamais le jour. Dans la nuit du 25 novembre 1987, l'énorme mât de 91 mètres du Ross Revenge s'effondre, interrompant toutes les transmissions. Radio Monique ne reviendra pas sur les ondes. Aux États-Unis, au large de Long Island, l'équipe de Radio New York International finalise le retour de la station en essayant de prendre toutes les garanties vis-à-vis de la loi. Mais les choses s'annoncent plutôt mal. En effet, apparemment, une société britannique serait le nouveau propriétaire du Sahara et un pavillon de navigation émanant de la principauté de Sealand aurait été délivré. Le problème est que la principauté de Sealand n'a aucune légitimité juridique. Son histoire nous ramène à l'époque de la promulgation du Marine Broadcasting Offence Act britannique. Parmi les quelques radios qui émettaient depuis des forts marins, il y avait Radio Essex, dirigée par Roy Batts, patron pêcheur et homme d'affaires. Après l'arrêt contraint de sa radio qui se trouvait sur un fort à l'intérieur des eaux territoriales, Batts jeta son dévolu sur le fort de Rough Tower situé à l'extérieur du territoire britannique. De cet endroit, il clama vouloir redémarrer des émissions. Le fort fut l'objet d'affrontements entre lui et l'équipe de Ronan O'Reilly en 1967. Voulant faire cesser les troubles, la marine britannique tenta d'intervenir, mais fut aussi accueillie par les armes du clan Batts. Roy et son fils Michael furent interpellés, mais le tribunal les relâcha en déclarant qu'ils n'avaient pas la compétence juridique sur un espace qui se trouvait hors des eaux territoriales. Le clan Batts s'y réinstalla donc, et le 2 septembre 1967, Roy proclama la création de la principauté de Sealand, qu'il dotera plus tard d'un drapeau, d'une constitution et même d'un hymne, excusez du peu. Le gouvernement britannique ne trouva rien à redire, à la fois parce que le fort était hors de sa juridiction, mais aussi parce qu'il ne s'y passait a priori rien de répréhensible. Mais si la principauté de Sealand commence à délivrer des pavillons de navigation, les choses risquent de changer. Bien évidemment, comme le gouvernement britannique, son homologue américain ne reconnaît aucune légitimité d'un pavillon de la principauté de Sealand. 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

0: 5 mètres, ont pu entendre de la musique non-stop et un message d'identification pour Radio New York International. La diffusion se poursuivit toute la nuit. La Federal Commission of Communication réagit rapidement, mais en prenant cette fois des précautions. Elle saisit un tribunal pour obtenir une injonction lui permettant de faire cesser les émissions. Une fois l'injonction obtenue, des fonctionnaires embarquèrent à bord d'un patrouilleur des gardes-côtes en direction du Sahara. Mais ces derniers refusèrent d'aborder le navire radio pour que les fonctionnaires de la FCC puissent y monter, expliquant que le bateau n'était pas dans les eaux territoriales. Les gardes-côtes ont alors demandé à un membre de l'équipage de se présenter sur le pont pour que l'on puisse lui remettre l'ordonnance du tribunal. À bord du Sahara, on se méfiait. Pour recevoir l'injonction, il fallait que le patrouilleur se colle au Sahara. Les fonctionnaires de la FCC pourraient bien en profiter pour forcer le passage et s'introduire sur le navire radio. On refusa donc la proposition. Les gardes-côtes lurent donc les dispositions de l'ordonnance en utilisant la radio de bord. Après quelques minutes de réflexion, Josh Hill, le capitaine du Sahara, informa que l'équipage allait cesser les transmissions. À l'intérieur du navire radio, on craignait que le refus d'obtempérer ne se traduise par une nouvelle visite violente des fonctionnaires de la FCC et que cela ne se solde par une nouvelle destruction des installations radio comme cela s'était produit un an auparavant. L'émetteur fut donc arrêté. Le 21 octobre 1988, une nouvelle radio offshore débute des essais de transmission au large des eaux territoriales israéliennes. Elle s'appelle Harut Sheva et elle est apparemment supervisée par l'organisation Gush Emunim, située à l'extrême droite de l'échiquier politique israélien. Cette organisation représente les colons qui s'installent de force en Cisjordanie et prône l'idéologie du Grand Israël. De façon surprenante, les créateurs de cette radio ont d'abord pris contact avec Abinathan, en lui proposant d'acheter du temps d'antenne sur la voie de la paix. Nathan refusa, ce qui semble logique vu son engagement pour le dialogue entre juifs et arabes. Misant alors sur les difficultés financières fréquentes de The Voice of Peace, Gush Emunim proposa carrément de racheter le Peace Ship. Nathan refusa encore. Alors, l'organisation décida de trouver son propre bateau qui arriva en vue de Tel Aviv dans la nuit du 21 octobre 1988 et les programmes tests débutèrent le matin même. Seulement constitué de musique hébraïque et de débats, la radio a l'ambition de diffuser une opinion qu'elle estime non représentée par les médias officiels, une idéologie religieuse et ultranationaliste. En mer du Nord, les problèmes techniques empêchant la diffusion simultanée d'un programme anglais et néerlandais sur le Ross Revenge sont en passe d'être résolus. Et le 22 octobre, Radio 558 est diffusée simultanément sur les fréquences 558 et 819. Une annonce signala logiquement que Radio 558 allait redevenir Radio 819. Le 5 novembre, le programme néerlandais ne fut donc plus diffusé que sur 819 mètres et Caroline put reprendre l'intégralité de la fréquence 558.
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0: Quelques semaines avant la fin de l'année 1988, un tribunal de New York se prononça sur le cas de Radio New York International et prolongea de façon définitive l'ordonnance de restriction qui avait été délivrée à l'encontre de la station durant l'été. Le tribunal rendit aussi un avis pour le moins étrange. Il reconnaissait l'autorité de la FCC sur tout programme radio destiné aux États-Unis, et ce, quelle que soit l'origine de l'émission. Si l'on poussait le raisonnement au bout, cela supposait donc que la FCC avait une capacité juridique pouvant s'exercer sur n'importe quel média au monde dès lors qu'un programme était considéré comme potentiellement destiné au public américain. Mais Al Weiner ne voulut pas céder et réaffirma

Pas que sa radio étant située hors des eaux territoriales, elle ne tombait pas sous la juridiction de la FCC. Il fit donc appel de la décision. Mais en janvier 1989, sans que cela ait un rapport direct avec l'affaire Radio New York International, la limite des eaux territoriales américaines fut étendue à 12 000 nautiques. Si le SAR restait à son ancrage, il se retrouverait donc dans les eaux territoriales. Au Proche-Orient, la voie de la paix connaît à nouveau des problèmes financiers et aussi des soucis de personnel. À la fin de l'année 88, il n'y avait plus que deux DJ à bord du Peace Ship. Et Abinathan déclara que 50 000 dollars par mois étaient nécessaires pour maintenir la radio en onde, mais que la publicité ne rapportait presque pas d'argent puisqu'elle émanait surtout d'accords défiscaux.

0: Durant le mois de février 1989, Radio Caroline et 819 furent silencieuses à de nombreuses reprises, à cause de problèmes techniques. La continuité des programmes du service néerlandais fut également affectée par le manque de DJ et de programmes préenregistrés. La cause était bien évidemment les difficultés d'approvisionnement du Ross Revenge. À partir du vendredi 24 mars 1989 et durant tout le week-end, Radio Caroline fête son 25e anniversaire en proposant la diffusion des 1001 titres les plus représentatifs de l'histoire de la station.
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1: 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Christopher says there ain't nowhere you can go when you're waiting for the hurricane.
0: Caroline a survécu aux lois anti-radio offshore, à la surveillance active des gouvernements de l'Europe du Nord, au blocus organisé par les autorités britanniques durant la deuxième moitié de l'année 1987. Elle a aussi survécu aux tempêtes et à la perte de son navire historique. Quelle que soit la suite de son histoire, la radio est entrée dans la légende. Pour fêter cet anniversaire historique, un ferry avec plus de 500 personnes à bord effectua une traversée entre la Grande-Bretagne et la Hollande le dimanche 26 mars. Ronan O'Reilly était à bord avec les fans.
3: That's number two, a great song John Lennon imagined, sums up really everything this station stands for.
4: 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At this point, I think we should thank everyone that's presented these top thousand. Steve Conway, Chris Kennedy, Dave Asher.
5: Caroline Martin, of course, Nick Jackson and Ian Miles.
6: Mike Dixon, Tony Kirk, Paul Shelton.
7: I suppose we ought to give ourselves a self-congratulatory pat on the back. Very good, Mike. Well done.
8: Very good, Rob.
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8: actually.
5: It's been wonderful, yeah. Hasn't it?
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0: Au large des côtes israéliennes, Aritz Sheva va séduire très rapidement un large public. Seuls deux DJ sont à bord du navire. Le reste des programmes est enregistré à terre et la diffusion s'interrompt pendant le Shabbat. La direction de la station tente de donner une image ne collant pas trop à l'extrême droite en expliquant qu'Aritz Sheva est une radio qui prône l'amour de la nation et de la terre d'Israël. La proximité avec le mouvement des colons de Cisjordanie fut aussi minimisée. La radio devint vite un support publicitaire important. À partir du mois de juillet 1989, l'ambiance se tend à bord du Ross Revenge. En effet, l'équipage et les DJ ont bien noté la présence d'un patrouilleur ancré à la limite des eaux internationales. Le navire n'est pas présent en permanence, mais vient en observation pendant des périodes de 4 ou 5 jours. À l'antenne, personne ne rapporte le fait. Pourtant, la pression va encore monter d'un cran lorsqu'un pétrolier néerlandais s'approcha du navire radio pour lui fournir une cargaison. Deux vedettes de la police britannique ainsi qu'un bateau du ministère du Commerce et de l'Industrie surgirent. L'équipage du pétrolier fut averti qu'il enfreignait la législation internationale et de nombreuses photos furent prises. Le Ross Revenge fut aussi plusieurs fois survolé par un avion et un hélicoptère qui volaient à basse altitude. Ce dernier prit des photos de l'activité à l'intérieur du navire. Il tenta apparemment de prendre des clichés des DJ à travers le hublot du studio. Mais les auditeurs ne sont toujours pas mis au courant. Au début du mois d'août, des rumeurs persistantes firent état d'une intervention directe sur le Ross Revenge. Le 16 août, les autorités néerlandaises démentirent l'information. Mais dès le lendemain, une vague de perquisitions fut déclenchée en Hollande et en Belgique au domicile de personnes soupçonnées d'être en lien avec World Mission Radio 819 ou Caroline. Le même jour, un bateau des gardes-côtes britanniques navigua autour du navire radio et s'immobilisa à proximité. Un fonctionnaire demanda à monter à bord, mais l'équipage refusa. Quelques minutes plus tard, c'est un Néerlandais qui s'avança sur le pont du Landward et informa l'équipage que les locaux de Radio 819 avaient été perquisitionnés et que toute l'équipe avait été arrêtée. Il ajouta que des arrestations avaient aussi touché certains annonceurs. L'homme demanda que les émissions soient immédiatement arrêtées.

0: bord du Ross Revenge, plusieurs personnes firent valoir que comme il était impossible de vérifier immédiatement les dires du fonctionnaire néerlandais, le mieux serait que quelques personnes acceptent d'embarquer sur le Landward afin d'aller constater la situation réelle à terre. Mais lorsque le patrouilleur revint et que la décision de l'équipe du Ross Revenge fut communiquée, les fonctionnaires à bord du Landward affirmèrent que les dispositions avaient finalement changé et que tout le monde devait quitter le navire radio sans distinction de nationalité. Bien évidemment, l'équipage du Ross Revenge refusa, mais le Landward ne s'éloigna pas. Même si aucun message ne fut diffusé à l'antenne, les programmes furent un peu perturbés. Et à terre, Peter Chicago comprit qu'il se passait quelque chose sur le Ross Revenge. Dans la soirée, il rejoignit le navire radio à bord d'une petite embarcation pour prendre le commandement des opérations. Il entreprit d'abord de cacher du matériel et des pièces vitales pour la diffusion et décida de couper tout contact avec le Landward toujours en faction. Le 18 août, les programmes des deux radios débutent normalement. Mais à 10h30, les émissions de Radio 819 sont interrompues par la diffusion à plusieurs reprises du titre « Ring Ring » du groupe ABBA. Quelques minutes plus tard, sur l'antenne de Caroline, trois disques se succèdent sans l'intervention de l'animateur. « Imagine » de John Lennon, « The Lady in Red » de Chris de Burgh et « Love You to Know » de Loving Awareness. Dans les deux cas, ces disques sont des messages codés à l'intention des bureaux terrestres des deux stations, indiquant qu'un problème grave touche le Ross Revenge. À midi, les programmes de Radio 819 cessent et Caroline est relayée sur les deux fréquences 558 et 819. Un peu plus tard, ce sont les programmes de World Mission Radio qui sont interrompus. Dans la soirée, les DJ relatent enfin la situation à l'antenne. Ils parlent du patrouilleur Landward, présent depuis la veille, mais qui vient d'être rejoint par un navire néerlandais, le Volans, à bord duquel se trouvent des policiers et des fonctionnaires néerlandais, ainsi que d'autres hommes en civil. Caroline continue à diffuser.
1: Yeah. Isn't this interesting? I'm in two places at once this evening.
2: You are, yes. As you said earlier, I wouldn't change a thing. Sorry we're on a bit late tonight, but...
0: Le lendemain matin, 19 août, les programmes distincts reprirent sur les deux fréquences. Mais Radio 819 diffusa surtout de la musique non-stop. Dans la matinée, le Landward reprit contact par radio avec le Ross Revenge pour demander à l'équipage de prendre une décision quant à l'évacuation ou non du navire. Un ultimatum fut fixé à midi. L'équipage ne donna pas suite. Quelques minutes après midi, depuis le Ross Revenge, on put apercevoir que le Volans quittait sa position et se rapprochait. Peter Chicago lança alors un appel à destination des gardes-côtes qui resta sans réponse. Vers 12h30, il intervint alors à l'antenne pour informer les auditeurs de la situation.
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0: Depuis le Volans, qui était maintenant collé au Ross Revenge, un policier néerlandais réclama de monter à bord pour vérifier les documents d'immatriculation du navire. L'accès lui fut refusé. Il informa que les autorités avaient le droit de vérifier les documents de navigation de n'importe quel navire et que le capitaine était tenu de les présenter. Peter Chicago répondit que le Ross Revenge était immatriculé au Panama, mais refusa de présenter le moindre document. Pendant ce temps, à l'antenne, les animateurs ont décidé d'informer en direct de la situation.
3: This is the radio ship Ross Revenge. Radio Caroline broadcasting from the international waters of the North Sea. It appears that we are now being boarded by a Dutch tug. We are being boarded by a Dutch tug. We hope to continue broadcasting for as long as humanly possible.
0: À bord du Volance, les policiers insistèrent encore pour voir les papiers. Mais Peter Chicago tenait bon. Soudain, un policier sauta sur le pont du Ross Revenge et frappa Peter Chicago qui tomba à terre. Le Volance était presque aussi grand que le Ross Revenge et de nombreux hommes se trouvaient à bord.
4: Representatives of the Dutch government have just boarded the Ross Revenge. At the moment, one of the people that's come aboard has been violent towards our engineer. We haven't a clue what's going on at the moment.
3: All we can say is these guys are definitely not here to take photographs.
4: No, and at the moment we have the DTI standing by at the rear of the ship. They are not at this stage appearing to do anything. We're going to make inquiries whether or not they are going to allow this behavior. As I say, there has been some violence, and it's on behalf of the it's the Dutch people that have been doing it. We'll get back to you.
3: Right, in the meantime, let's send these people a message from us. Here are the Beatles and Caroline, and all you need is love.
0: Les policiers réclamèrent à nouveau de voir les documents d'immatriculation. Et face à cet acte de violence, Peter Chicago les présenta enfin. Les policiers déclarèrent alors qu'ils étaient venus pour démonter le matériel d'émission radio ainsi que les émetteurs. Et que pour éviter tout dégât inutile, il vaudrait mieux que l'équipage coopère. Peter Chicago tenta à nouveau de s'interposer, mais il fut à nouveau bousculé et menacé d'une arme. Une trentaine d'hommes investit alors le Ross Revenge. Parmi eux se trouvent des policiers néerlandais, mais aussi ceux qui semblent être des hommes de main. Quelques minutes plus tard, c'est la DJ Caroline Martin qui est frappée en voulant empêcher les assaillants de pénétrer dans le compartiment des émetteurs.
5: Caroline 558, we will be leaving the any moment now. The boarding party are finding their way to the transmitter room and they are going to dismantle all our broadcasting gear, take the studio to pieces, dismantle the generators and then incapacitate the ship totally. They'll also be taking staff with them, but I'm not too sure exactly how that one works at the moment. But they are now making their way downstairs. We will be going off the air any time.
3: Nigel, this is the saddest day of my life, and I think it's going to be a sad day for a lot of people.
5: Yeah. I know, but we just can't fight them. There's too many of them. They have a tug the size of the Ross, and it's not the end, I'm sure, although it's easy to say that.
6: The Ross Revenge is not the only ship in the world. We will be back. We can assure you that.
3: Caroline, we'll be back. Caroline will return.
6: The 19th of August, 1989, is the day the UK, Great Britain, became a...
0: À 13h09, les deux émetteurs en ondes moyennes sont coupés.
4: Right. As it stands, the gentlemen are going to remove the transmitter from the ship and take a few other things as well. What they have just told us is that we are free to go back to Holland with them, where there will be no more charges pressed. We will also be able to go back to England, and there will be no charges pressed there. Alternatively, we can stay on the Ross Revenge. Now, would you like to say anything, sir?
7: Before we go off, all right, it's gone. It's gone.

0: Le matériel radio est démonté et transféré sur le Volans sans ménagement. De nombreux objets ont été projetés d'un bateau à l'autre et beaucoup de choses furent cassées. Les émetteurs, par exemple, qui étaient assez imposants, ne pouvaient être transportés facilement. Ils furent donc détruits à coups de masse. Le même sort fut réservé aux générateurs et il fallut persuader les assaillants d'en épargner un qui était nécessaire à l'éclairage du bateau. Toute l'équipe hollandaise de Radio 819 décida de regagner la Terre à bord du Volans ainsi que deux Britanniques. Le reste de l'équipe resta à bord du Ross Revenge. Un journaliste de la BBC qui a pu monter à bord du navire radio après la fin du raid témoigne.
1: The true damage which was caused, we managed to get on board and firstly were taken to the studio area which was virtually non-existent. All the studios on the ship had been completely stripped of equipment. Quite an amazing scene. From the studios we were then taken to the record library which was totally empty. 18,000 records had been removed from the library, again by the Dutch, and the record library was absolutely empty, apart from one record which had been left on the ship, which was Kylie Minogue's current single, which seems a little odd.
2: What an exciting life you lead.
1: Well, quite, yeah. It was quite, words can't describe the feeling you actually get as you sort of jumped on board, and there were some very desperate people along on the deck of the ship at the time. The Dutch.
0: La soudaineté et la violence de l'attaque mettent mal à l'aise. Et les autorités néerlandaises tentent de se justifier en expliquant que depuis plus d'un an, plusieurs pays se plaignaient d'interférences entre les émetteurs du Ross Revenge et les communications maritimes. Le ministre des Télécommunications néerlandais ajouta que des rumeurs sur la possible arrivée d'un nouveau bateau émetteur avaient aussi pesé dans la décision d'intervenir. Le raid était visiblement en préparation depuis plus d'un an. Il ajouta qu'il y avait des doutes sur l'immatriculation du Ross Revenge. Il semble malgré tout qu'encore une fois, les autorités néerlandaises ont bafoué les règles du droit international, comme pour l'arraisonnement du navire de Radio Paradise le 1er août 1979. C'est en tout cas la conviction de l'équipe de Caroline qui va immédiatement mandater un cabinet d'avocats pour instruire une plainte pour piraterie, agression et violence volontaire, ainsi que destruction de matériel pour un préjudice estimé à 500 000 livres. Dans un premier temps, le DTI nia sa participation directe au raid, affirmant que ses fonctionnaires n'étaient pas montés à bord du Ross Revenge, mais qu'à la demande du gouvernement néerlandais, ils avaient simplement assuré une présence pour sécuriser l'opération. Or, des journalistes étaient présents sur le navire radio au moment de l'intervention et ils ont pris des photos à partir desquelles il leur a été très facile d'identifier des fonctionnaires britanniques en train d'interroger l'équipage. De plus, certains des hommes de main venus en renfort aux policiers néerlandais étaient ivres et ont laissé des bouteilles vides à bord du Ross Revenge. Indice que les avocats de la radio ne vont pas se priver d'exploiter pour y relever notamment des empreintes digitales. À terre, les fans de Caroline manifestent, mais ils créent surtout une chaîne de solidarité pour reconstituer une discothèque et lever des fonds afin de soutenir l'action en justice. Concrètement, ils envoient aussi des colis de nourriture vers le Ross Revenge qui est resté au large avec un équipage conséquent à bord. Même si le bateau est maintenant silencieux, la surveillance est plus discrète, mais les autorités maritimes britanniques et néerlandaises restent vigilantes. La sollicitude des fans depuis la Terre est très importante, car l'équipage a été choqué par la violence de l'intervention. Mais Peter Chicago a intuitivement compris que la meilleure des thérapies face à ce choc, c'est la reprise des émissions.

18,20 € pour des gorges escarpées. 1469 dinars pour une plage dorée. 32 560 roupies pour une presqu'île.

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7: Et bonjour et bienvenue à tous dans votre nouvelle édition du mois de mai de Pour la Culture. J'espère que vous allez tous bien. Et pour commencer, j'espère que Jules, tu vas bien. Je suis accompagné de mon acolyte Jules.
8: Et oui, je suis de retour après,
7: après
8: le mois dernier que j'ai pas
7: dernier,
8: pu venir.
7: Pas là.
8: Et du coup, c'est un plaisir de revenir ici. J'ai concocté de trois petits trucs, trois petits sons qui sont très très bons à écouter. La nouveauté, toujours.
7: Ouais, de la nouveauté, forcément, même si ce fut un mois assez calme. Honnêtement, on n'a pas eu de...
8: Malheureusement, au moment où on tourne l'émission, il y a presque tous les albums qui sont sortis hier, enfin aujourd'hui même.
7: En fait, ouais.
8: Donc en fait, ça fait qu'on n'a pas eu le temps de les écouter, de vraiment vous préparer les trucs.
7: Il y a eu Jean Jass.
8: Il y a eu Jean Jass, il y a eu Sur la Lune aussi.
7: Sur la Lune.
8: Il y a eu pas mal de monde.
7: Gizmo.
8: Ouais.
7: Enfin bref, il y a eu pas mal de trucs.
8: Donc préparez-vous au mois prochain,
7: ça va être
8: chargé. Ça va être vraiment chargé.
7: Très très chargé. Et puis mois de juin.
8: Chargé comme le retour de l'été.
7: Il y a pas mal d'actu en plus au mois de juin. Enfin bref, on vous prépare quelques petites choses pour le mois de juin. Restez bien branchés parce que je pense qu'il faudra rester à l'affût. On va être très actifs pour ce beau mois de juin et la reprise de l'été. Et donc aujourd'hui on va parler un peu de petits sons, de petits albums. Sur lesquels on s'est branché, mais rien de très flamboyant, même si...
8: Mais par contre,
7: on
8: a une interview de pépites et des freestyles de pépites, comme tout le temps. Deux rappeurs géniaux, et vous allez découvrir en milieu d'émission...
7: Le Big Zomat et le Big Doddler, qui nous ont fait l'honneur de venir poser leur petite voix et une petite interview du Big Zo. Donc n'hésitez pas, restez bien, en milieu d'émission normalement on vous cale ça et ça va être parfait, franchement il découpe ça bien et pour directement se mettre dans la bonne ambiance, se mettre dans l'ambiance été. Festival,
8: il fait chaud, il fait 30 degrés,
7: les gars on bronze tous, mettez de la crème solaire, faites attention parce que le cancer de la peau nous guette tous et on va tous commencer dans un petit mood d'été avec P&P. Du dernier album d'Opinard en feat avec Ino Casablanca.

0: Et donc après cette petite coupure musicale, on se retrouve ici présent dans le studio avec le Big Zomat et le Big Dodler. Comment vous allez les gars?
1: Ça va nickel. Hein.
2: Nickel, et toi? Bien. Et vous?
0: Ça va tranquillement. Écoutez, on va bien. Alors qu'on enregistre, il fait magnifiquement beau. il fait 35 degrés les gars, vraiment. On est en plein Barcelone, plein été. Une belle pensée pour Julien, notre frère qui est à Barcelone, qui doit être là pour l'émission. Mais non, ouais, mais je crois apparemment il a...
2: profite, hein.
1: Non, mais apparemment, Julien, je le connais pas, mais SO Julien.
0: Julien, c'est... mais c'est un bon gros.
2: Je l'envie pas, on est très bien ici.
0: Ouais, franchement, ouais, je l'envie pas du tout. On est beaucoup mieux à Amiens qu'à Amiens.
2: Barça,
0: on est beaucoup mieux à Amiens.
3: Ici, ça rappe au moins.
0: Au moins, ici, ça rappe là-bas, frérot. Ils ont des copies des Ren Boy ratées.
2: T'as capté.
0: Et donc, le Big Zomat, on va parler un peu de ta musique, un peu de toute ta carrière musicale. Wow. Déjà, j'aimerais bien que tu me présentes un peu toi en termes d'artiste et ta musique en général. Comment tu décrirais ta musique?
1: Bah, écoute, Zomat, déjà, je me présente. Big Zomat. Enchanté. Et le Big Zo. Ou le maître du gribao. Ça fait maintenant 7 ans maintenant que je fais du son, peut-être même plus en vrai.
0: Moi j'ai eu une info.
1: Une petite dizaine d'années, mais en vrai ça fait 7-8 ans que je sors des sons sur...
0: Le premier son que j'ai réussi à retrouver sur les plateformes, c'est sur YouTube, c'est Balade Nocturne.
1: Ouais, il est chaud.
0: Balade Nocturne,
2: on voit à qui on a affaire.
0: Ouais, ça fait une bonne paire d'années.
1: Ça fait bien 5-6 ans ouais, que je sors sur les plateformes un peu plus sérieusement, on va dire, tu vois. J'avais commencé avec ma première mixtape, le Zoo de Zoo, un big opus avec 15 titres dedans, un truc bien cool, tu vois, avec pas mal d'invités d'ailleurs, d'Amiens, Amiennois, tu vois, il y avait Dodler, ouais, sur le son Bloqué. Là.
0: Bloqué, ouais, j'ai... Exactement. Il y a Soro Soumsouk, Belzé, VGT, toute la clique, tu vois.
1: Exactement, il y avait toute la clique. Et de ça, après, j'ai fait pas mal d'EP, tu vois. J'ai fait vraiment, je pourrais même pas tous te les dire, je crois.
0: D'ailleurs, je pense que t'en as oublié un. C'est Elle.
1: Ouais, Elle. Ah putain, je suis
0: un fou. Ah ouais, frérot, avant le
1: Zoo
0: du
1: Zoo. J'ai fait exprès de l'oublier tellement. T'as capté.
0: Non, c'est encore écoutable. Hein. C'est
1: mon premier EP. C'est, ouais, voilà. Six titres, si je dis pas de conneries.
0: Ouais, c'est ça.
1: Fitek Dodler aussi, putain.
0: Et oui, toujours Dodler, le big.
1: Yann Scott,
2: moi je suis là depuis le début, gros.
0: Mais bien sûr.
1: Et d'ailleurs, pour l'anecdote, j'avais tout enregistré moi-même, en fait, tu vois.
0: Ouais, bah de toute façon, dans la description, il y a marqué enregistré, mixé par Zomat.
2: Dans sa breu,

0: Sur quoi, c'est GarageBand, non?
1: GarageBand, gros.
2: Putain, les gars.
0: On a voir avec vos débats Pro Tools.
2: Sur les gars, allez, Pro Tools FL, on s'en va.
0: GarageBand, un matelas en guise d'isolation.
1: Ouais, c'est ça.
2: Même pas d'antipop, les gars.
1: C'est ça.
2: Juste comme ça dedans.
0: C'était une chaussette.
1: Et ouais. Carrément, cette époque, c'était, ouais, c'était quand même vachement bon. C'était, tu vois, c'était mes premiers trucs, tu vois. Et franchement, j'en suis content, tu vois. Mais aujourd'hui, ouais, je commence par le Zoo 2 directement.
0: Ouais, c'est ce que je veux dire. Test encore,
1: c'était encore du test.
0: La fougue, la passion, mais rien de trop.
1: La DA, on va dire qu'elle était un peu là, mais c'était pas encore
0: je
1: ça.
0: Je vois ce que tu veux dire. Moi aussi, j'arrive à situer ça.
1: Et par la suite, bah, j'ai sorti plein d'EP, dont un album qui est sorti en 2025, le 10 janvier, La vie d'adulte.
2: Allez streamer, les gars, allez fort, c'est très très fort, les gars. Faut aller fort streamer.
1: Si vous voulez aller voir un peu mon univers et tout, faut aller écouter cet album-là.
0: Ouais, c'est le meilleur CV, je pense. Ouais. La musique qui te ressemble le plus, ouais, c'est ça.
2: Allez, et il y a encore d'autres sur le projet, putain, mec.
0: Mais t'es un malade. Des fois, même quand je suis pas là, peut-être je suis à la prod.
2: En ce moment, on essaie d'être là. Toujours présent.
0: J'essaye.
2: Non, ouais, franchement, t'as une belle carrière, ça fait quand même une paire d'années que tu rappes, et en vrai, ça se ressent quand même, je trouve, parce que t'as un certain niveau, on va pas se le cacher, avec tes premiers, il y a des premiers sons, des premiers clips, même à l'époque, t'as des clips, il y a 7 ans.
1: Dans le fond.
2: Dans le fond avec chez Père.
1: De malade.
2: Ah, ouais, gars.
1: Ça, il marche bien, en vrai. Ouais,
2: franchement, il marche bien.
1: Vas-y, tu vois, il a un peu vieilli, tu vois, genre le son.
2: Ça a un peu vieilli. Le mais son.
0: Parce que la musique, elle a changé.
1: C'était mon premier son en studio, d'ailleurs, en fait, je dis des conneries, parce que tout le PL, il était fait chez moi, mais le son dans le fond, il sortait de studio, tu vois.
2: Ok.
1: Étoile du Sud.
2: Ok, incroyable.
1: Et soit eux.
2: C'est ta première expérience studio?
1: Nostalgie.
0: Avec Fringe?
1: Avec Loss.
0: Avec Loss.
1: Ouais.
2: Wow.
1: C'était ma première expérience studio.
2: Il y a 7 ans, il y a un clip, franchement, branchez-vous. Plutôt pas mal. Et non, franchement, j'ai regardé pas mal de tes clips et tout. Et il y a un vrai petit univers, franchement, ça régale. Il y a pas mal de monde qu'on retrouve souvent dans les clips, qu'il y a toujours les mêmes personnes souvent qu'on retrouve.
1: C'est l'équipe, hein, c'est les équipes.
2: Ouais, franchement, t'as une belle équipe.
1: Des gens
2: que
1: t'as certainement croisé aussi, tu vois.
2: Et oui, bah ouais, forcément. Après, forcément, Amiens, c'est assez petit, donc ça arrive. Mais ouais, franchement, c'est toujours à peu près la même équipe, et on voit que vraiment, que bah, même quand on regarde les feats sur les projets, c'est assez souvent les mêmes. Les prods, tout ça, bah, même avec l'exemple de Dodler qui est tout le temps là.
1: Ouais, si les prods, c'est beaucoup de d'Amiénois ou de gens qui étaient Amiénois avant, qui sont partis d'Amiens.
0: Sauf
1: avec
0: là,
1: qui
0: dernièrement.
1: Je bosse,
0: ouais. Là, dernièrement, sauf là.
1: Ouais, dernièrement, là, je bosse avec un Canadien.
2: Ok, wow.
1: D'ailleurs, les prods qui passent ce soir après, là. C'est,
2: oh.
1: Il y en a une, c'est un Canadien, le prod by Rhythm, tu vois, et l'autre, c'est Uncle Gills, un Belge.
0: Ah, la Belgique. Voilà.
2: Ok.
1: On se connecte un peu partout.
2: Ça se connecte, ok, mais putain, dingue. Et pour toi, c'était important, c'était vraiment un truc que tu voulais garder de base, de bosser avec des gens de la ville, avec des gens avec qui tu traînes tous les jours.
1: De malade. Pour moi, c'était l'essence même de mon art, tu vois, c'était de taffer avec des gens qui m'entourent et tout, tu vois. Après, au bout d'un moment, tu vois, je peux pas te cacher que ça a son, tu vois, ton petit cercle et tout, à un moment,
2: forcément,
1: faut s'élargir, tu vois.
0: C'est
1: pour ça,
0: c'est un plafond,
2: de verre, forcément, exactement, à traîner tout le temps avec les mêmes personnes.
1: Ce qui veut pas dire que je vais pas encore faire de collab avec des gens qui font d'ailleurs d'Audler, des trucs qui vont sortir, c'est prod, tu vois, t'as capté. Mais au bout d'un moment, ouais, t'es obligé d'élargir, tu vois.
2: Ouais, puis franchement, puis même pour la musique, et là en général, faut toujours. C'est bien de s'ouvrir et d'aller chercher, d'aller piocher dans d'autres, vers d'autres personnes et tout. Pour pouvoir même enrichir sa propre musique, franchement.
1: Ouais, c'est clair, c'est ça.
2: Incroyable, alors, je sais pas si c'est ton premier concert, mais ton premier concert un peu filmé, c'est au Bruit de Lune, en 2019, à Lune des Pirates.
1: Putain, t'es chaud.
0: Dingue.
2: Les gars,
1: avec Dodler encore à la fin.
2: Et il y a Dodler à la fin.
0: Mais toujours.
2: Honnêtement, j'ai vraiment pété de barre quand j'ai vu ça. Et c'est une prestation scénique qui est en vrai, qui est ok, tu vois. Genre, je trouve que t'es pas le mec le plus à l'aise sur scène, mais c'est ok de fou, genre, franchement.
1: 2019, ouais, c'était
2: 2019.
1: C'est les premières scènes où je commençais à vraiment. En fait, on s'était mis en mode boulot de ouf, tu vois. On avait répété, tu vois. Je pense que ce Bruit de Lune-là, si je dis pas de conneries, il y a une batterie. Il y a une batterie derrière. Il y a de l'acoustique et tout.
2: Je vais vous dire ça de ce pas, mais il me semble
0: c'est quand t'as appelé.
1: On a fait Joe.
2: Il y a carrément une batterie, les gars.
1: Voilà. Du coup, on avait fait, je m'étais chauffé avec deux musiciens, Tom et Tom. C'était deux Tom, okay. Un batteur et un guitariste.
2: Tu vois. C'est bien pour un batteur de s'appeler Tom. Que...
0: Merci. Ouais. Je me suis dit script.
2: Mais oui,
0: tu vois, je pensais que j'étais trop bizarre pour le dire. Mais et non, en fait, tu l'as, mais t'es mon gars de fou. Tom, ouais, parfait.
2: Tom, batterie.
0: Tom, rime, ouais, oui.
2: Les branchés.
1: Et ouais, franchement, j'étais fier de, moi, de ce bruit de lune-là. En plus, il y avait eu du monde et tout. C'était
2: franchement,
1: blindé.
2: Ouais.
1: On avait eu chaud et tout.
0: Oh, putain, invivable. Oh. Ah, fallait sortir vite après.
1: Vraiment. Ah, pour l'anecdote, j'ai failli vomir sur scène et tout. J'ai dû cracher derrière et tout.
2: Ah putain,
0: t'étais pas là, gros.
1: Ah, j'avais envoyé.
2: Après, en vrai, franchement, c'est une vidéo à regarder parce que il y a beaucoup de monde, vraiment, parce que pour une scène comme ça, il y a beaucoup de monde. Souvent, les brûlons, il y a du monde, mais là, on voit que la scène, elle est vraiment full. Les gens, ils s'ambiancent de dingue et tout. Et après, en même temps, vous mettez le feu sur scène et tout. Et franchement, après, ça, c'est que mon opinion, mais je trouve que l'acoustique sur une scène, ça rajoute toujours un putain d'effet et un putain de truc. Et pour faire vivre une scène et une prestation, c'est toujours hyper, hyper bien. Et ouais, après ça, du coup, tu sors le Zoo de Zoo, ton premier projet. Franchement, ça s'écoute encore. Et c'est assez cool, en vrai.
1: Il y a des sons.
0: Il y a des sons.
1: Tu skip.
0: Ouais.
2: Bah après.
0: Pas tout, honnêtement, pas tout. Mais il y a des sons, franchement, ça glisse.
1: Ouais.
0: Bien, ça glisse. Ouais.
2: Franchement, ça va. Il y a des sacrés sons que, franchement, même aujourd'hui, qui passeraient encore bien, je pense. Qu'est-ce que t'as ressenti au moment de sortir ton premier projet? Du coup, est-ce que t'étais stressé un peu? Est-ce que t'étais fier? Enfin, je pense que t'étais fier, mais...
1: En vrai, à cette époque, si je me remets à l'époque et tout, il y avait une belle effervescence, en vrai.
0: Ouais,
1: en
0: total.
1: Fait,
0: ouais,
1: les poteaux autour et tout, on avait fait quand même des beaux visuels, on avait fait un freestyle et... Château Blanc, genre on avait...
0: T'étais productif, tu t'affichais beaucoup, il y a aussi ce truc où les scènes devenaient de plus en plus fructueuses, regarde, on parlait du bruit de lune là, mais c'était le prime parce que c'était pas forcément nos meilleures performances, mais on se donnait à fond et le public était là, je sais pas ce qui s'est passé, sûrement post-Covid, hein. Tu en as aucune idée.
2: Ouais, bah,
0: frérot, la claque qu'on se mange vraiment juste avant le Covid, et j'ai des souvenirs de concerts, mais les gens, ils venaient, on pouvait plus entrer. Et les gens, en fait, au-delà même de la présence même, les gens donnaient d'eux-mêmes de fou, ça donnait vraiment des sensations de dingue sur scène.
1: Malade.
0: Donc, ça, je pense que ça a joué sur l'espèce d'effervescence dont tu parles quand t'as sorti ton projet, parce que c'est le projet qui est sorti après toute cette concentration de beaucoup d'apparitions, ouais, etc. et tout. C'était vite fait la consécration de cette époque. C'est ton premier prime. Moi, je le dis.
1: C'est ça.
0: Comme ça, je le dis. Comme ça, cache.
2: Mais le prime ne s'arrête jamais.
0: Débat. Allez,
2: le prime du zoo ne s'arrête jamais.
0: Non, jamais.
2: Ça s'arrête jamais. Mais ouais, et est-ce que quand tu le sors, du coup, vu que auparavant, t'avais quand même pas mal de sons, du coup, les scènes, est-ce que t'as ressenti que la consécration de tout ça en un projet, ça a quand même changé quelque chose? Déjà, vis-à-vis de ce que les gens pensaient de toi, comment ils te voyaient en tant qu'artiste?
1: Je pense que c'est à ce moment-là justement que les gens ils se sont rendus compte que j'ai entre guillemets que j'étais un artiste, tu vois.
2: Ouais.
1: Et vraiment, je voulais que je sortais un projet vraiment sérieux de A à Z, des clips, un beau visuel avec des sons plutôt léchés, tu vois, pour la plupart, sauf certains feats, vas-y, on va pas en parler. Mais tu vois, j'avais eu des retours de fou malade, en vrai. J'avais eu des retours de fou en mode waouh, comment ça tu sors ça et tout, parce que le visuel il était fou en plus.
0: Ouais, la couleur est dingue.
1: On avait fait des t-shirts et tout, j'avais vendu tous les t-shirts, frérot. J'ai vendu 50 t-shirts en un mois. J'en ai refait 50, après je les ai revendus tranquille, tu vois. J'ai vendu 100 t-shirts, frère, du zoo de zoo.
2: Incroyable.
1: Pour te dire.
2: Après, franchement, la cover est belle. Et même sur YouTube, t'as des beaux visuels. Pour les sons de cet album, t'as des beaux clips. T'as des, franchement.
1: Il y avait Léthargie. Je pense à Léthargie. Le son avec VGT. Groot.
2: Ouais.
1: C'est marrant, le clip.
2: Ouais, franchement, le clip est drôle.
0: C'est une sale trappe, en vrai. Vraiment,
2: ouais, franchement, elle est pas mal.
1: À fond.
0: Et le clip, ouais, il colle vraiment bien.
1: Le son-là, je l'aime encore bien, tu vois. De ouf.
2: Ouais. Toi, t'as pas trop de sons où quand t'écoutes à l'ancienne, tu dis bon.
1: Qui me dérange.
2: Ouais.
1: Ah si, j'en ai.
2: Ah ouais.
1: Bah oui. On a quelques-uns. Carrément, je les laisse.
2: Ah ouais.
1: Ouais, je les laisse.
2: Ouais.
1: Parce que les gens, y a des gens qui écoutent encore. Je le vois, tu sais, des écoutes passives un peu, tu vois. Les gens qui écoutent, c'est sur leur playlist, ça tombe de temps en temps et tout, ils kiffent, tac, tac. Moi, je le vois, 14 écoutes, machin, nanana, sur un vieux truc d'il y a 6 ans et tout. Alors, Solides. Dans l'EPL, tu vois.
0: Ah ouais.
1: C'est une guitare avec ma voix et tout, enregistrée à la gig et tout.
0: Peut-être que musicalement, c'est une vibe, peut-être, les gens.
1: Alors, le mix et tout, il y a tout qui est atroce et tout. Mais
0: c'était pur.
1: Ouais, je pense que les gens, ils aimaient bien ce côté brut, tu vois.
0: Ouais,
1: mais moi, tu vois, je peux pas le réécouter. Impossible.
0: Normal.
1: Impossible.
2: Ouais.
1: Impossible, je le réécoute. Tu vas avoir des frissons dans le dos en mode.
2: Ouais,
1: oh, non,
0: en mode, enlève, t'entends la première note. Enlève.
2: Ah, c'est gênant. Ouais, après, en vrai, ça fait partie de ta carrière. C'est aussi grâce à ça qu'aujourd'hui, t'en es là, tu vois.
1: Ouais, de fou.
2: Forcément, toutes les étapes ont été importantes. Ton dernier clip, c'est Tandem. Ouais. Et un bête de son. Franchement, ouais. Lourd. Un beau clip, franchement, beau visuel, belle DA.
1: Luxo, ouais. Clip.
2: Fort.
1: Truc bien made, un peu, hein. Bien ouais. Made, roots un peu.
2: Ouais, c'est ça, bien roots un peu à l'ancienne, tu vois, caméra un peu.
1: C'est caméscope, VHS, caméscope, et tout, ouais. Machin, handicam, le truc, la vision de nuit, là, tu vois. Ouais. C'est pas un effet, tu vois, c'est vraiment sa ah ouais. Caméra qui filme, okay. Comme H, tu vois.
2: Putain, incroyable.
1: Luxo, putain.
2: Dans la cave et tout, j'ai vu. Je sais pas où ça se situe, je sais
1: cave,
2: pas où c'est pas une cave.
1: Grenier,
2: ouais, c'est un grenier.
1: C'est là, ouais, c'est le grenier. Ok. C'est chez WAM.
2: Oh putain, c'est parce que j'ai vu le grenier, j'ai vu.
1: C'est là où tout se passe.
2: Ouais, mais ça se voyait.
0: Tu t'étais fraîchement installé, genre c'était un peu encore.
1: C'était au début. Ouais, ouais. Et ouais, petit clip, d'ailleurs, je voulais parler du son surtout, parce que en vrai, cet EP-là que j'ai sorti qui s'appelle Le Big Zo, un 4 titres, c'est clairement c'est de la dub, c'est du reggae rap en fait. Tu vois. Je rappe sur des prods dub, tu vois, et du coup, c'est Mursoski qui a fait les prods.
2: Ok.
1: Et. 10 ans, la prod de 10 ans, c'est Yom Beat.
2: Oh, c'est le Yom. Big.
1: Voilà, tu vois, pour big. Te dire. Et ouais, juste pour te dire que, ouais, voilà, des fois j'expérimente. Ah, t'as capté j'ai fait un projet électro-rap, tu vois, Zinz, tu vois.
2: Ouais.
1: T-shirt, là, tu vois.
2: Zinz, ouais, ouais.
0: Belle façon de le mettre en avant. Bravo.
2: Belle
0: pourtant,
2: façon.
0: Et
1: tu vois, j'ai ce côté-là, j'ai ce côté-là, tu vois, aussi dans mon perso, tu vois, où j'aime bien expérimenter un peu à droite, à gauche et tout, tu vois, les styles musicaux, tu vois, que j'aime bien, genre la vibe du moment et ouais. Tout, tu vois. Genre, pour te dire, au moment où je fais le P dub, pendant un an, j'écoute que du bigarang, que des trucs de
2: ouais.
1: Que du reggae et tout ouais. Machin. Et après là, tu vois, ça m'est passé, tu vois.
2: Bah après, il y a des phases, il y a des passes comme ça.
1: Ouais, du coup, j'ai voulu retranscrire ça en musique, tu vois. Je me suis dit, tu vois, il a pas marché de fou l'EP, tu vois, mais je sais qu'il y a des gens qui ont kiffé, tu vois.
2: Après, en vrai, si tu le fais pour toi et que ouais. C'est le truc que tu kiffes sur le moment, bah ça, en soi, ça régale, tu vois.
1: À fond.
2: Forcément. Et d'ailleurs, en parlant de ça, tu dis que t'as un t-shirt et ça me fait penser que. Quasiment tous tes projets, bah là, le premier, t'as fait 100 t-shirts, la vie d'adulte, t'as fait des CD, là, il y a des t-shirts Zinz, et franchement, c'est quelque chose de quand même assez rare chez des petits artistes de, à chaque fois, créer un objet matériel, quelque chose de physique, et matérialiser le projet. Et est-ce que toi, c'est un truc pour toi qui est important, qui te tenait à cœur? Parce que franchement, c'est hyper honorable quand même de.
1: Ouais, ça tient à cœur de malade de faire un objet par rapport à. Je crois que c'est un bail d'Anyens. Ah, je me considère comme un anien, ça y est.
2: Ah, mais non.
1: Tu vois, de faire un t-shirt, tu vois, genre, je sais pas, c'est, tu vois, tu mets ton projet sur quelque chose et tout, et c'est même pas dans l'espoir de le vendre et faire du bénéfice, parce que je te dis, j'en fais pas, tu vois.
2: Mais bah, on se doute.
1: Et, parce que, oui, vois, parce qu'en vrai, ouais, carrément, les trucs de production et tout, c'est cher, tu vois, tu te rends pas compte, mais.
2: Surtout en petite quantité, ouais.
1: Ouais, voilà, tu vois.
2: C'est dur d'être rentable.
1: Mais ouais, tu vois, surtout le CD en vrai. Le CD, ouais, moi, c'était la consécration de faire mon album, La vie d'adulte, le CD, l'avoir en main propre et tout. D'ailleurs, il en reste, si vous voulez.
2: Il reste des CD, les gars.
1: Envoyez-moi un petit DM, 10 balles.
2: Petit DM, 10 balles de CD. Et le CD est lourd, belle cover, bel objet, franchement.
1: Yulène encore au visuel.
2: Ah là là, trop fort ce mec. Mais ouais, franchement, c'est hyper. Franchement. Parce que t'en penses, Jules, mais c'est hyper honorable de.
3: Non, franchement, moi j'aime bien les artistes qui veulent vraiment matérialiser leur projet. Mm. Pas juste qu'ils sortent comme ça et qui après ils se disent ouais, c'est bon, c'est fini.
1: En vrai, c'est un moyen de faire de la promo surtout.
3: Mais en plus,
1: aussi,
3: regarde,
1: tu vois, parce que comme moi je suis un sgeg en promo, tu vois, en vrai, on va pas se mentir, tu vois. Tu vois, le fait de faire du merch, quoi, clairement, tu vois, les gens ils se disent putain, il est chaud, machin. Tu vois, si le merch il est beau, forcément,
3: ouais.
1: Il donne la force en fait.
0: Ça
1: tu
0: rend
1: vois.
0: Le truc convaincant.
1: Ouais, en fait, ouais. Ça rend
0: et le truc. Et il y a du merch.
1: Ouais, voilà.
0: Ah ouais, okay.
3: Même ça prouve qu'en vrai que t'es impliqué dans ce que tu fais et le que. Un projet ça te tient à cœur et ah c'est pas juste faire.
1: Après, je l'ai pas fait sur tous les projets.
2: Et oui, non, mais après.
1: J'aimerais bien, mais.
3: C'est compliqué, c'est
0: sur un single à chaque fois, tu sors un t-shirt.
2: Single, CD, platine, voilà, tout, casquette.
0: Ta chambre est pleine de tout merde, plein de merch de single qui a duré un
2: cartons,
0: mois.
2: Que des cartons, c'est pas ce que t'en fous.
0: Que t'as même pas relancé, t'as fait une promo de merde et t'es genre non, t'as trop de t-shirts.
2: Le projet, il y a trois titres.
0: Trois t-shirts, un t-shirt pour chaque son.
2: Non mais franchement, ça tue, c'est incroyable de pouvoir faire tout ça. Et ouais, c'est sûr que le CD... c'est forcément la consécration, surtout sur un projet comme La Vie d'Adulte, qui est hyper, franchement, qui est hyper, qui est déjà très bien.
0: Ouais, c'est un album plus costaud, on va dire.
2: Ouais, c'est, je trouve qu'il est déjà beaucoup plus introspectif et plus.
1: Il y a plus une DA que sur le Zoo 2 Zoo, qui est une, pour moi une mixtape. Ça n'a pas de sens de dire mixtape, album, parce que ça reste un album, mais vas-y, je dis que c'est une mixtape, tu vois, le Zoo 2 Zoo, parce que c'était un mélange de plein de trucs. Tu vois, je sais pas comment dire, c'était pas.
2: Ouais.
1: Tu vois, j'ai mis tous mes sons du moment que j'avais fait, tu vois, la dernière année pour en faire une mixtape. Alors que là, La Vie d'Adulte, c'est réfléchi de A à Z, tu vois.
2: Ouais.
1: Oui, il y a une DA, c'est
2: un projet travaillé, organisé, tout ça. Non, c'est fort, bah franchement, faut aller streamer ça fort, La Vie d'Adulte, c'est un beau projet, franchement. Faut aller streamer ça fort et aller voir les scènes. Toujours penser, les gars, que ce soit Zoma, Dodler ou forcément quelqu'un d'autre. Allez, n'hésitez pas à soutenir les petits artistes quand ils font des scènes locales.
1: Il y a plein de concerts gratuits. Hein.
2: Mais oui, il y a plein de concerts gratuits.
1: Cité Carter, c'est gratuit.
2: Cité Carter, c'est gratuit, je pense notamment.
1: T'as que la Lune après où c'est payant et c'est pas très cher.
2: Et puis, pas très cher. Et puis, même lors des émissions Bruit de Lune, hosté par Radio Campus,
1: c'est gratuit.
2: C'est gratuit, les gars. Ouais, vous pouvez découvrir des petits artistes gratuitement, c'est incroyable. Et franchement, si un jour vous voyez l'affiche, n'hésitez pas, La Lune des Pirates, Cité Carter, même La Taverne récemment, franchement, faut y aller, c'est fort. C'est fort, fort, fort. Bon, les gars, est-ce que vous êtes prêts pour freestyle un peu?
0: Allez,
2: à fond, mon frère. Les gars, nous, on attend que ça. On a hypé pour vous entendre, franchement. Et je pense que tous ceux qui nous écoutent vont être hypés aussi. Est-ce que vous êtes prêts?
0: Si.
3: On se voit, frérot.
2: Bah, les gars, moi, je suis chaud. Bien sûr. Allez, on se lance, à tout de suite.
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0: 20 millions.
1: Ça sort le 29 mai.
0: Si.
2: Le big sous exclu, ok. Le big day, on se lance ça ou pas?
0: Si.
2: Salement, vas-y frérot.
0: Je vous fais une
2: exclu. Chaud.
0: Je fais une exclu. La prod, c'est WAM.
2: Oh.
0: Je commence à poser sur mes trucs.
2: Oh.
0: Ça me fait gollerie.
2: Ça.
0: Yeah. Un. 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
1: Ah.
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0: 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Si je suis une source d'inspi pour mes gars, hein, tout le reste, ça m'est égal. Ouais, frère, ouais. Parle-moi comme ton égal. 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
2: Uh-huh.
0: Merci.
2: Oh là.
1: Là-dessus.
2: Oh, faut nous sortir ça, là.
0: La V1 a été faite il y a 3 jours, je crois. Et je suis déjà hypé, j'ai trop envie de vous le sortir.
2: Et bien sûr qu'il faut sortir ça, frérot.
0: C'est ça, vous êtes
1: incroyable.
0: C'est
2: sûr.
0: Let's go.
2: Ça branche au lezo, on se relance ça.
0: Vas-y, on fait ça. Dunkel.
2: Bien pensant, c'est dans la maison.
0: Dunkel Gills. Big SO, frangin. Faut que je repasse d'ailleurs. Faut que je remonte.

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0: Cher les gars, putain les gars c'est vraiment méchant. Putain,
1: Allez,
0: non franchement vous êtes chaud. Non franchement c'est chaud. C'est chaud de fou les gars. Putain. Oh là là.
1: Bon bah, allez,
2: Mon
1: bonne
2: gars,
1: soirée.
2: T'es mon gars.
0: Bon bah les gars, je pense qu'on en a oublié un.
3: Ouais,
0: Petit
3: vas-y.
0: feat.
3: Ouais.
1: Vamos.
0: Les gars.
1: Petit freestyle, petit
0: chaud.
1: freestyle.
0: Voilà
1: freestyle.
0: Maintenant,
1: Rien
0: on,
1: de freestyle.
0: On peut que être hypé là, on peut que être hypé.
1: À fond. Go.
0: Une petite ambiance jazz. Tranquillement. Oh.
1: Yeah.
2: Dans ça, on découpait ça.
0: Big Zo, Big Day.
2: Yeah. Hein.
0: Dans la maison.
2: Yeah. Pour la culture.
0: 87-7 les gars.
2: Le petit con du fond de la classe, il a bien grandi. Il a pris des baffes en amour, genre pas loin de 110. Résultat très moyen, pas tellement catastrophique.
0: Non.
2: Des rêves plein les yeux, je contemplais les cieux comme un astrophile. 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Il a trouvé du taf, mais il s'est pas levé parce qu'il a bu. Le minot qu'il était n'est plus. Il veut plus trop viser Neptune, il veut juste faire les thunes. Viser des trucs, c'est ce qu'il aimait le plus. Oh. Yes, ce que je f c'est du poulet déguste. 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Hein, le petit con du fond de la classe, il vient bien tranquille. Il a déjà 29 ans, lui il se dit moi j'ai pas 30 pieds.
1: On va se mêler si tu manques de respect bêtement. Je peux pas rester bec, non.

0: approcher de la mer bordière. 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
1: Ça ouais.
0: Pour la culture Big Esso, merci pour l'invitation.
2: Big Esso à vous les gars.
0: Merci mon gars.
2: Franchement vous êtes merci trop boostés vous, les gars. Franchement voilà, franchement, vous êtes trop forts, les gars. Franchement, bien vous pouvez le faire de vous.
0: Merci.
2: Sous petit freestyle, franchement, vous nous avez régalé, vous nous avez bien respecté. Et c'est carré pour nous, franchement. Pour finir, les gars, j'aimerais bien faire un petit SO au collectif Estate, du coup.
0: Au poteau.
2: Estate. Les gars,
0: tu peux, c'est la première fois que tu lis, c'est la première fois.
1: Un big français, Estate.
2: Estate, les gars.
1: Je veux dire Estate.
2: Big SO à vous, les gars. Si vous voulez faire un petit SO au poteau.
1: Et so à tous les gars, à tous mes gars de Astat, hein, NHL, Dry Sift, Rolette, tu connais Goni, même les autres, hein, il y en a plein d'autres que je pourrais SO, tu vois, Big Soro, Big Yulen, Big Somsouk, Big BND, mon gars JB, mon voisin.
0: C'est complet. Moi, je fais un big SO à tous mes refs de BX, même si c'est les plus improbables, donc je commence par eux. Ensuite, bah, mon ref, Clumsy, allez vous connecter sur ce qu'il fait là
2: et
0: sur Insta.
2: Avec frérot,
0: mais tu sais,
2: connecté.
0: Mais toi, t'es bien trop vif.
2: Frérot, tu sais qu'il y a un son qui passe après d'un artiste que j'ai découvert grâce au big.
0: Et bah, c'est un malade. Il a que des. Là il travaille sur le prochain. Tout à l'heure, avant de partir, il était en train de faire le montage. Il est en tout geek, comme ça.
2: Mais t'es que c'est un malade.
0: Quand il est comme ça, il s'alimente plus. Il fait que ce montage.
2: Les gars, branchez-vous, Clumsy Boy, les gars. Il fait Big Digger.
0: Si vous croyez vraiment qu'il fait ça en mode en se gag, non, il s'applique. Gars, il se sous-alimente pendant qu'il monte. allez donner le respect qu'il faut à mon ref. Et ensuite, à tout le reste, toutes les personnes qui bossent avec nous et qui y croient un minimum comme nous, on y croit. Voilà.
2: Bien sûr. On précisera quand même que Dodler et Clumsy Boy sont deux personnes différentes.
0: Voilà, exactement. Voilà. Merci beaucoup.
2: Quand même.
0: Quoique, ça peut être drôle qu'on le
2: dise. Ça peut être drôle.
0: Par contre, devinez qui quand les gars, vous croisez dans la rue.
2: Voilà.
0: C'est toujours le jeu le plus fun.
2: Devinez, franchement, ça peut être
0: et
2: hyper
0: nous,
2: marrant.
0: Et nous, Total Acting.
2: Total Acting. Dodler. Ah non.
1: L'un peut être l'autre. L'un peut être l'autre. L'autre peut être l'un.
2: Et oui, et oui.
0: Mais je prendrai un plaisir à être l'autre. Voilà, c'est ça. Non, je suis Clumsy. ABE, ouais, le prochain.
2: Vous allez ABE, branchez-vous. ABE,
0: vous allez
2: ABE, les gars.
0: Ah ouais, c'est ça, gros.
3: Bon, vous avez des promos et tout.
2: Oui. Petite actu.
1: Bah ouais, du coup, j'ai fait le son Saint-Émilion, le premier son du freestyle.
2: Ah là là.
1: Grosse prod de Prod by Rhythm, un Canadien très très chaud. C'est Dodler qui a enregistré, qui m'a fait le rec.
2: Et
0: ça sort partout.
1: Ça sort le 29 mai normalement.
2: Le 29 mai, donc au moment où vous nous écoutez, si vous nous écoutez en direct, c'est dans 3 jours, les gars.
1: C'est ça.
3: Il faut rester branché.
2: Il faut vite se brancher. Dodler, petite actu ou pas ?
0: Il n'y a rien de concret. Aucune date à
2: BE10, mon gars.
0: À BE10, ouais, à BE10. Bien sûr. Eh, les gars, je suis sur le montage, là, les gars, vous avez pété un câble. Non, en vrai, pour mon ref, là, c'est dans les jours qui suivent, là, je pense, vu la DTR. Donc, abonnez-vous, soyez vifs. Et puis, pour ma part, il n'y a pas de date, rien encore. Mais putain, il y a tout qui est sur les. Je suis sur plein de casseroles qui chauffent en même temps. Et je suis là, je suis en train de cook. Donc, pour l'instant.
2: Les gars, on espère. De toute façon, on sait très bien que peu importe, vous allez nous cook ça salement. Donc écoutez, force à vous dans tous vos projets à venir, dans ce qui va arriver.
1: Digresse pas
0: à vous aussi. De ouf, de même.
2: Les gars, merci à vous d'être venus. C'est un plaisir de parler avec vous. Et on se relance tout de suite dans l'émission.
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0: Et j'espère que cette coupure musicale vous a plu. Du coup, même si on n'a pas pu écouter beaucoup d'albums ce mois-ci, vu qu'il n'y a pas eu grand-chose qui sont sortis, il y a quand même eu deux petits rookies qui ont sorti un projet très très cool à deux. Il s'agit de Le Double et Gal. Personnellement, je l'ai connu grâce à Gal. Gal qui a sorti Jeune Beurre de la Fontaine, volume 1 et volume 2. Et c'est deux albums qui étaient vraiment super cool, super cool. Ouais, et franchement, le feat, il est bien trouvé. C'est deux rappeurs qui se ressemblent beaucoup. Et donc, c'est un EP qui est très engagé, en vrai, je trouve. Il y a pas mal de trucs, des Nick Les Keufs et tout. Bref. Et c'est un EP qui est hyper engagé et tout. Et franchement, c'est super cool. Ça te rappe très bien. Il y a OG Lounis, d'ailleurs, un Truki, et Jungle Jack aussi en feat dessus. Et pour découvrir cet album, je vous propose Rap Rafale partie 2. C'est le deuxième son de l'EP. Donc, on s'envoie ça tout de suite.
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0: Et voilà, j'espère que ça vous a plu. C'était Rap Rafale partie 2, du coup, de leur EP Fuck Label Machine, produit entièrement en ED, il me semble, du coup. Donc c'est un EP hyper cool et il y a des super sons dans l'album. Il y a des sons genre Ocarina Theme qui est beaucoup plus doux, beaucoup plus doux quoi, que ces sons-là, quoi. Attends, je pense. Et des sons comme Ocarina Theme, du coup, qui sont beaucoup plus doux, etc. Et ils savent vraiment tout faire et franchement, c'est un bon exemple de ce que produisent les rookies. C'est important de les suivre et c'est important de les soutenir aussi. Donc, je vous invite à faire ça. Et personnellement, j'aimerais bien revenir sur le cas de FRS Taga, du coup.
1: Petit fils de pute.
0: On a parlé, du coup, de Rentre dans le Cercle il y a ça 2 mois, il me semble. On a parlé, du coup, de l'arrivée de Rentre dans le Cercle, nouvelle partie. Et du coup, on a pu en parler et tout, que ça revenait, etc. Bon, c'était cool en vrai. Personnellement, j'ai bien aimé.
1: Bah franchement, il y a des trucs qui sont bien. Il y a des gros couplets, celui de Timar, celui de ZKR qui ont tout lavé, tu vois, mais après, il y a des cas
0: Il y a des
1: un
0: cas,
1: peu plus
0: et on
1: compliqués.
0: aimerait bien revenir dessus, c'est le cas de FRS Taga, du coup, rappeur
1: Taga Beat.
0: qui a du coup performé lors de ce Rentre dans le Cercle.
1: C'est dans le premier.
0: Et du coup, après sa performance, on a pu découvrir des propos d'extrême droite, du coup, de gros faf, pour être plus précis, sur son compte Insta, il me semble ça, ou
1: Ouais, c'est
0: Twitter.
1: ça, sur son compte Insta et dans certains de ses textes. En fait, où il méprisait clairement tout ce qui était banlieue, immigration, etc., etc. Et où il glorifiait un peu. Le Rassemblement National, qui est évidemment pas le bienvenu dans
0: Évidemment,
1: cette
0: d'extrême droite
1: putain de
0: aussi, pour
1: culture.
0: ceux qui aimeraient le cacher. Donc, en réponse à ça, nous, on sait pas du tout nos valeurs, vous le savez très bien. Et du
1: Les
0: coup, moi, je vous
1: baises.
0: propose de montrer ce que c'est le rap, ce que c'est le rap politique. Et du coup, on s'envoie tout de suite No Face, No Case de Costa et Medine.
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0: Sale, sale, sale. Et vous avez bien aimé le dernier couplet? C'était Medine. Est-ce qu'on se renverrait pas un autre son de Medine? C'est parti tout de suite pour Saint Modeste, du coup, de son album Medine France sorti en 2022. Album de ouf, allez écouter aussi. Medine, ça, c'est du rap engagé comme on l'aime.
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0: Un made in, quel mec, mec. Ce mec est trop fort, genre, c'est
1: Et
0: vraiment
1: oui,
0: trop boosté comme
1: sous-côté
0: mec.
1: encore une fois, comme on le rappelle.
0: Ben, évidemment, trop fort. Mais par contre, t'as dit un truc intéressant, je trouve, c'est que t'as parlé de Medine comme un rappeur engagé, tu vois. Et
1: Ouais.
0: en vrai, je trouve que ce terme, il est intéressant et je trouve que c'est un truc que j'aime pas trop, que personnellement, j'utiliserai pas, parce qu'en fait, personnellement, je trouve que le rap, même si évidemment que Medine va avoir des textes plus positionnés politiquement que certaines autres personnes, mais pour moi, le rap, et dans le rap, j'inclus évidemment pas les personnes comme FR Astaga, tu vois, ou des beats comme Cro-Blanc et Millésimka, tu vois. Mais pour moi, le rap, bah, en fait, juste par son essence et par son existence, de l'expression des réalités, tu vois, bah, forcément, ça a engagé, genre, tu vois, parce que c'est juste en réponse à toute la stigmatisation, que ce soit même des rappeurs qu'on considérerait pas du tout comme engagés, forcément, tu vois, genre. Pas vraiment d'exemple en tête, mais que ce soit même des nouveaux, tu sais,
1: Ouais.
0: Donna la Grinta, la rafleuse et tout, tu vois, même si c'est pas des mecs qui vont forcément aller se positionner directement en première ligne, bah, de par leur existence et leur texte, tu vois, où ils parlent de la misère dans les banlieues, de la stigmatisation par la police, etc. En fait, par son essence, c'est engagé, tu vois. Donc, évidemment que Medine. Ces textes sont plus positionnés, mais je trouve que dire rap engagé pour différencier des personnes, en vrai, ça n'a pas de sens, parce que dans tous les cas, faire du rap, c'est déjà être engagé, je trouve.
1: Ouais, je vois ce que tu veux dire et tout. Après, moi, si j'utilise ce mot-là, c'est parce que je trouve qu'on oublie très souvent que le rap, justement, ça porte de base des valeurs comme
0: Ah ben
1: ça.
0: oui.
1: Et si je dis rap engagé par rapport à Medine, c'est parce que du coup, lui, il a des textes beaucoup plus marqués que d'autres. Et c'est bien aussi de rappeler que le rap a tendance à devenir de plus en plus dépolitisant, je trouve. Au fur et à mesure du temps, je trouve qu'on a vraiment perdu ce truc de enfin, l'essence du rap, de pourquoi il a été créé, de pourquoi il a été chanté, etc. De ses origines, etc. Je trouve qu'on le perd de plus en plus. C'est bien de le rappeler aussi. Le rap, c'est une culture anti-impérialiste. C'est une culture contre tous les moyens d'oppression que met l'État par rapport à ça. Mais c'est bien moi, je trouve que ce texte, enfin, ce terme, c'est triste de devoir l'utiliser, mais on doit l'utiliser parce que il y a énormément de rap commercial qui se popularise. Et ce rap-là, on peut pas dire qu'il a un fond engagé. Ces artistes, ils font juste du rap pour faire du rap. C'est parce que ça marche, je trouve. C'est ma vision des choses, mais je trouve que on perd vraiment le côté, on perd de plus en plus le côté politique du rap. Et notamment aussi, c'est important aussi d'ailleurs de s'engager derrière des gens comme Medine. Quand Medine se fait annuler du Bataclan, de plein d'événements comme ça, il en parle souvent dans ses textes. C'est des trucs qui n'arriveraient pas à d'autres rappeurs, plus on va dire apolitiques que Medine. Et c'est important de le rappeler.
0: Ouais, après, ça dépend. Tu parles de qui plus précisément quand tu dis commercial?
1: En vrai, je parle de à peu près tout le top 50. En soi, c'est très souvent des rappeurs qui visent plus le hits qu'autre chose, tu vois. Après, bien sûr, il y a forcément des sons à eux qui sont plus politisants que d'autres. Mais si c'est devenu des hits, ça veut dire que souvent, les hits sont pour moi apolitiques parce que du coup, un but d'un hit, c'est de rassembler un maximum de monde, et notamment des faves, tu vois. Il y a forcément des faves qui s'ambiancent sur des trucs comme Chargé, etc. Alors que j'en suis sûr que le Trink des Bermudes, c'est loin d'être leur DA, tu vois. C'est comme ça.
0: Ouais, après, je vois ce que tu veux dire, mais là, tu vois, si je prends le top 50, PLK, c'est un mec qui a déjà pris position. La Rafleuse, par tout ce qu'il fait, la marginalisation, et Aya Nakamura,
1: Oui, bien
0: c'est deux mecs qui
1: sûr.
0: ont pris position.
1: Mais
0: Lorto aussi. DC's Théodora, pareil. Bon, Pilé et Mauvais Joe, Pilé, ça, je peux entendre que
1: je parle
0: c'est
1: plus
0: pas politique, mais.
1: de tout ce qui est le son en question. Je parle pas de l'artiste en lui-même, mais le son en question. De toute façon, pour moi, un hit, souvent, il est dépolitisant parce que son but, c'est de rassembler. Après, ça c'est un autre débat, tu vois. Mais donc, ouais, c'est vrai que le terme d'engagé, même moi, je l'aime pas. Mais je trouve que on est obligé de le rappeler aussi maintenant. En 2026, on se dépolitise de plus en plus et c'est très très mauvais.
0: Ouais, mais après, même si. En fait, je trouve que même si le son va être un hit, bah. En fait, je trouve que juste parce que le son, ça va être un son de rap, juste en partant de cette base-là, le son est forcément engagé parce que enfin, ça reste une musique marginalisante et hyper réduite à des stéréotypes de fou et hyper stigmatisée. Donc je trouve que même juste en faisant en sorte que le style de la musique soit du rap, bah, c'est tout de suite engagé, même si évidemment que Triangle des Bermudes ou Mauvais Joe, bah, évidemment que c'est pas leur but. Mais quand tu regardes le top 50, bah, c'est, alors c'est beaucoup de rap. Bon, là, y a
1: après, t'as cité aussi This Is. This Is, on rappelle qui a dit je suis plus un rappeur, je suis devenu un artiste.
0: Oh, non, This Is, il se branle sur nous. This Is,
1: mais... This Is d'ailleurs. Voilà,
0: là,
1: c'est...
0: ça reste en feat avec Théodora. Donc,
1: oui, ça reste en feat avec Théodora, bien sûr. Bien sûr, bien sûr.
0: Tu vois. Mais non, je trouve que ouais, par l'essence, en fait, même si tu pourrais dire en écoutant Pocahontas, bon, bah, c'est pas vraiment pas vraiment quelque chose de très engagé politiquement, mais en fait, je trouve que par l'essence du rap, tu vois, par exemple, quand on se réfère que ce soit au blues dans les années 60, où c'était une musique qui était, même si parfois les textes n'étaient pas forcément engagés, bah, rien qu'en faisant du blues, bah, les Afro-Américains étaient hyper. C'était engagé, en fait. Ou que ce soit même le reggae. Le reggae, moi j'écoute pas mal de reggae, bah, en fait, les textes, il y en a quand même pas mal où c'est pas ultra engagé, mais le reggae, c'est hyper hyper engagé même, enfin je veux dire c'est une des cultures mais les plus anti-système
1: bien sûr, bien sûr, mais tu trouves pas justement que le rap c'est un peu devenu la nouvelle variété française, tu vois, maintenant tu regardes le top 50, ce qui plaît aux jeunes c'est le rap, et du coup maintenant il y a un nombre de rappeurs qui devient toujours de plus en plus nombreux, et moi j'ai plus l'impression que ça devient comme une sorte de nouvelle variété française adaptée du coup à ce qui plaît du coup à la jeunesse, aux jeunes, etc. Et du coup, je trouve qu'en fait, ça serait quand même important aussi de rappeler l'essence aussi du rap de là où on vient. Et qu'en gros, tu fais pas cette musique sans conséquence. C'est important de le rappeler. Le rap, si tu décides de devenir rappeur, si tu décides de faire du rap, c'est pas pour être dépolitisant. Faut que tu sois engagé. Et notamment, on rappelle à une année des élections, c'est important aussi que les rappeurs prennent position et pas peur d'assumer comme le Medine le fait, comme Costa le fait, leur position.
0: Après, je trouve que chez les nouveaux, j'aime pas trop ce terme, mais chez la nouvelle génération, tu vois, c'est un truc qui commence quand même à revenir, tu vois. On a eu une période où
1: ouais, je suis d'accord.
0: C'était plus compliqué, mais là, ça revient, tu vois. Parce que les jeunes se repolitisent beaucoup plus aussi, tu vois.
1: Bah, ils ont
0: ça reste compliqué, hein, mais...
1: Face à la danger du FN qui est imminente, ah, forcément, beaucoup de gens se repolitisent pour les plus anciens et se politisent pour les nouveaux. Et c'est très très bien comme ça aussi. Et justement, moi j'encourage tous les rappeurs, même les rappeurs à petite échelle, par exemple les rappeurs aménos aussi, à s'engager, à montrer que leur musique n'est pas vide de sens et à combattre les politiques anti-culture qu'on peut voir.
0: Et ouais, et en fait, bon, en gros, en conclusion, c'est que évidemment qu'il faut se positionner politiquement parce que c'est hyper dangereux, s'il vous plaît, pas des SS au pouvoir, parce que juste on va tous mourir, mais s'il vous plaît, réfléchissez avec vos cerveaux avant d'écouter quelqu'un et de dire, ok, mais ce mec, qu'est-ce qu'il pense, tu vois. Quand on voit des mecs comme FRS Tagay qui arrivent à essayer de se dire rappeur, mais non, en fait, t'es juste un gros fils de pute, t'es pas avec nous, tu vois. Genre, bro, thanks, he's on the team, tu vois. Alors, t'es pas du tout on the team, genre, bref. Enfin bon, je pense qu'on en a assez dit.
1: Moi, je vous propose de repartir sur une petite coupure musicale avec mes enceintes micro de Tisma.
0: Let's go.

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0: Et c'était Isha Magma, donc un vieux son d'Isha. C'est un son de 2022. C'est un super son, franchement. J'ai découvert récemment. Genre, il tournait comme ça dans ma playlist. J'étais en mode wesh. Super cool celui-là, on va le mettre à la radio. Et du coup.
1: D'ailleurs, mais je pense que Isha, et pour ceux qui apprécient déjà le son qu'on vient de passer et même la vibe que dégage le son et sa voix en particulier. Je pense que c'est cool de rappeler que du 11 au 14 juin, il y a Minuit avant la nuit qui passe, le festival.
0: Bien sûr, bien vu.
1: On y sera évidemment présent et je vérifie juste, mais normalement, Isha et Limsa Dolné, du coup, son duo avec lequel ils ont sorti les projets Bitume Caviar, ils
0: volume passent 1, volume 2.
1: Le vendredi 12 juin, pour ceux que ça intéresse. Honnêtement. Même pour ceux qui n'ont pas forcément kiffé ce son-là, bah, honnêtement, je vous invite vraiment à venir parce que c'est une vibe hyper cool, c'est très chill et ça va vraiment bien avec le mood.
0: Et il reste des places aussi, il me semble.
1: Et il reste des places pour Menu avant la nuit.
0: Venez, donc,
1: n'hésitez pas à venir, franchement, même au-delà de... Si vous n'avez pas forcément kiffé, il y a une autre scène le lendemain qui est un peu plus rock électro avec notamment Vladimir Cauchemar en fermeture.
0: Notamment, on y sera.
1: On y sera évidemment. Si vous voyez un mec complètement arraché avec de la bière partout sur le corps,
0: en train de danser comme un ouf,
1: en train de danser comme un zinzin, ce sera sûrement moi au milieu de la fosse. Mais bon. Et franchement, et même au-delà de ça, il y a pas mal d'artistes beaucoup moins connus qui passent. Il y a la chorale rock de la Lune des Pirates le jeudi. Il y a Bonnie, une rappeuse amiénoise qui passe le vendredi, je crois une heure ou deux avant Isha et Limsa.
0: Une grosse bavonne, ouais.
1: Une grosse bavonne, et vraiment, franchement, au-delà de si vous aimez ou non, honnêtement, même si vous allez un peu à l'inconnu, n'hésitez pas, parce que c'est toujours important de s'ouvrir à la culture. Et franchement, vous savez pas, parce que peut-être que vous allez peut-être voir 10 trucs que vous allez pas kiffer, et un truc que vous allez adorer, vous allez vous dire, putain, ce mec, je l'aime trop, je vais le suivre, je vais essayer de voir un peu ce qu'il fait, peut-être acheter un CD, peut-être acheter un t-shirt. Et en fait, et même rien que le fait de venir au concert, ça donne une force immense. Et honnêtement, je pense que n'importe quel artiste vous le dirait, c'est que le truc le plus plaisant, c'est quand de voir qu'il y a du monde à ces concerts.
0: Clairement. Et on en rappelle aussi, pour ceux qui n'ont pas forcément beaucoup de thunes, que le jeudi et le dimanche,
1: c'est gratuit.
0: Donc vous n'avez aucune raison de ne pas venir. En plus, un dimanche. Qui fait quelque chose un dimanche, s'il vous plaît?
1: Il n'y a personne qui fait un du tout.
0: Voilà. Je vous mens pas. Vous allez retirer le repas de famille avec Pépé et vous allez venir.
1: Vous allez tout de suite venir, en fait. En plus, il y a des petites balades sur les ortillonnages en barque musicale. Mais les gars, mais s'il vous plaît, mais qui fait ça? Incroyable, genre vraiment, allez-y.
0: Venez, nous on y sera.
1: N'hésitez pas. Le 11 juin, il y a la petite chorale rock de l'une des pirates qui est trop cool. Et en plus, le 11 juin, début de la Coupe du Monde, donc début de l'été, petit concert.
0: Et du coup, pour cette émission, on va se dire au mois prochain. Restez branchés, on vous prépare des dingueries. On va pas encore.
1: Honnêtement, le mois de juin, il va être chargé.
0: Il va être très chargé, une très très grosse émission arrive.
1: On se fait le 23 juin.
0: Exactement.
1: En attendant, passez un bon mois. N'hésitez toujours pas à diguer, notamment. On avait Dolder qui était là tout à l'heure. Il y a son frère jumeau, Clemcy Boy. N'hésitez pas à aller voir sur Instagram. D'ailleurs, sur Instagram, n'hésitez pas.
0: Oui, n'hésitez pas à aller voir les artistes.
1: Zomath, Zomaths, ou Dolder, dawdler.fr. Donc, n'hésitez pas à les suivre. C'est des humains incroyables. Et ils nous ont évidemment régalés, comme vous avez pu l'entendre.
0: Et on espère que vous avez kiffé aussi de votre côté. Et merci à vous aussi de nous suivre depuis maintenant 5 mois. C'est toujours un plaisir de savoir qu'il y a des gens qui viennent sur notre Insta d'ailleurs.
1: Qui viennent sur notre Insta.
0: Pour la culture Amiens, n'hésitez pas.
1: Pour la culture Amiens.
0: Ça fait toujours hyper plaisir.
1: Qui regarde la session freestyle sur YouTube. Il y a des mecs qui commentent, je les vois, ça fait trop plaisir, franchement, pour le soutien.
0: On est content de voir qu'un projet parti de rien, ça arrive à toucher des gens. Et de savoir qu'on apporte notre pierre à l'édifice, à la culture amiénoise et plus particulièrement au rap amiénois. Ça nous fait super plaisir. Et du coup, merci à vous tous. Au mois prochain.
1: On se dit au 23 juin, les gars.
0: On se dit au 23 juin. Et on part sur Gizmo, tout le monde.
1: Et petite dernière coupure musicale, les gars. Et on se pète. N'hésitez pas. Bonne fin d'émission au mois prochain.
0: Bonne fin.

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C'était un matin de nuit, aux yeux crépusculaires. Les paupières s'étranglaient et le jour en riait. Assis près d'une ride, j'ai goûté à son âge et j'ai haï le vrai. La vie toute jaunâtre emportait les silences. Sa voix s'allongeait sur le ventre et ronflait, injonction tropicale. L'orage a fait craquer les tympans. L'odeur d'un parquet bleu qui s'engouffre dans des tissus âcres. Je suis tombé dans les siècles, absorbé par un hasard gluant et tenace. J'ai vu au loin le monde qui déchirait les âmes, secouait les mesures, détricotait les kilomètres pour en faire de la poudre. Il lui a semblé que je n'étais pas menaçant, et j'ai regardé jusqu'au bout. Les visages dans des bâtons de cire fondés pour n'être qu'un. Les bruits étaient immenses, comme des cathédrales, verdoyants comme l'éclair. L'argent poussait en buissons épineux que déverrouaient les chèvres. Et à la fin, il ne resta rien de plus que le plus sincère des noms.

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Le tour en est infini. La spirale est habitée. Devenir transparente et chercher l'équilibre. Devenir l'ébranlable. Se sentir visqueuse et avancer. Une partie de soi fait semblant de chuter. Une autre a vraiment mal, mais se met soudainement à avancer. Croque les morts pour connaître quel goût a la vie et chute encore. 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C'est bon, je suis encore plus vivante et j'ai avancé. 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

J'étais dans mon appartement, dans un état particulier. État d'esprit particulièrement englué dans une humeur presque piteuse. J'avais en tête le 21h de ce soir, un rendez-vous précieux, une invitation à la créativité, au partage. Je me faisais une illusion. Il va falloir narrer, se présenter, jouer un personnage. Et je n'en ai pas la force. Et je n'aurai pas la force de dire que je n'ai pas la force. Décalage accablant. Lourdeur dans la tête. Imagination trompeuse. Je lui ai dit, je veux rester avec toi. Elle m'a dit, non, vas-y, tu lui as promis. Sans trop y croire, m'habiller, prendre mon carnet préféré dans mon sac préféré et quitter les lieux. Barrière de sens. Dans l'ascenseur commence un certain retournement. Et si ce bol d'air était bénéfique? Les allers-retours dans cet espace étaient ternes ces derniers jours. Et l'extérieur, cet extérieur frais, multiple, peuplé, ouvert, rallume la flamme. Aller dans la salle et s'asseoir sans réfléchir. Voir dans les yeux des potentielles illuminations. Des illuminations poétiques à tous les coins de rue. Rue Molassonne où des piétons exquis aux nerfs vagues bien tendus chouinent en silence et signalent aux brebis égarées qu'un petit grain de sable stable est rentré dans leurs souvenirs. Souvenirs de chaussures, des lucubrations footballistico-psychanalytiques. Me remémorant l'avant arrivé ici, chez Adrien, des mots comme automatisme, routine, aveuglement, autoculpabilisation, incompréhension, anticipation, pensée sombre, évitement me viennent. Puis je tombe nez à nez avec une tomate cubique, parfaitement cubique, dans l'air immobile. Explosion d'objets transparents et de jus de toutes sortes, dans un grand voyage vers soi-même, où les sensations transcendent les sourires et déversent un parfum doux, piquant, enivrant, d'une choyée liberté qui tape à la porte de celles et ceux qui ont une mouvance qui dépote, déconcerte les moins de 120 ans d'âge brut. L'état d'esprit de l'infini ne s'invente pas. Il se trouve chez les enfants et se retrouve grâce, apparemment, à une rigueur. Mais laquelle? Ne pas rester coincé dans sa honte et faire briller ses failles. Faut-il prier pour croire, créer pour crier, tout voir pour tout pouvoir, être fou, vivre sa folie pour être soi, peu importe les regards, être avec son jeu intérieur, par ses doutes, quel vilain mot, défaut. Pourquoi et pour quel bonimenteur a-t-il été inventé? Il est crasseux et incorrect, ce mot, qui fait défaut. Je suis arrivé chez Adrien, tout penaud. Je pensais devoir faire un spectacle, jongler, faire l'équilibre, sous les yeux testants de mes amis pourtant. Ce ne fut pas le cas. L'accueil fut très simple et chaleureux. L'illumination vint de là. Une succession de récits sans queue ni tête. Il n'y avait en réalité pas de tomates cubiques, même si nous l'avions pour la plupart entreaperçu. Michel, trop occupé à gratter ses jeux, n'était pas concentré. Il rêvait une migration vers les Émirats. Sa tête était ailleurs. Cassandre l'avait bien vu, la tomate, mais elle lui avait dit droit dans les yeux, non, je ne mange pas de ce pain-là. Elliot, toujours le cœur ouvert, même lors de ses séances ultraviolets, s'était rapproché nez à nez avec la tomate. Il avait léché en cachette, plaisir coupable, mais mérité, tant il était connecté aux étoiles. Fatoumata l'avait bien vu passer aussi, elle était restée impassible, tranquille, discrète. C'était quasi impossible de se rendre compte qu'elle l'avait vu. Elle savourait intérieurement, sans montrer aucune émotion, la puissance de la tomate cubique flottante. Quant à Francis, il ne pouvait pas l'avoir vu, il était non-voyant.
Il était non-croyant. Par contre, il l'avait senti. Et l'odeur, dans ses narines, n'avait d'égal qu'une casserole mijotant dans un foyer rempli d'amour dans une ruelle de Séville en 2012. Tous étaient là. Tous n'avaient pas vu ni ressenti la même situation. Sensation spécifique et personnelle. Dans notre groupe, je me sens bien. J'apprécie cette possibilité de dire, d'être, dans cette pièce jolie, un cadre suffisamment beau où nous pouvons faire passer par l'écriture des messages d'illumination, liberté d'être qui nous sommes, cultivant savoir-faire et savoir-être au gré des saisons, ensemble. Simplement être, parler pour pouvoir sortir de son globe, percer ses mystères, bercer les espoirs et permettre de se déposer les libellules et les lucioles sur le papier de notre esprit. Dans l'entrebâillement de la porte, Hendrix ulule. Les transfigurations viennent de lui ou de notre enfance. Aujourd'hui est encore hier et déjà demain. La vie passe à une vitesse. Nos plaintes et envies de drogue sont des insultes à la poésie et à notre longévité. Passer outre, mise au puits, laissée à l'abandon, aux vaches laitières, au travers des gorges puissantes, luisantes et pesantes. Je les laisse traverser les champs

0: Alors là,
1: j'ai revendu ma guitare
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Bienvenue dans The Black Lodge, l'émission qui vous emmène au pays des rêves. 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Alors, si vous êtes un habitué de cette émission, et je pense, tout du moins j'espère qu'il y en a qui nous écoutent, vous avez certainement entendu parler de finger picking. Voilà, c'est une technique pour jouer de la guitare acoustique. C'est une technique qui a été popularisée en son temps par un certain John Faye. Et l'artiste que l'on va découvrir, c'est Hayley Hendrix, qui est chanteuse et guitariste originaire de Portland, Oregon, et qui est l'une des représentantes actuelles de cette façon de jouer de la folk à la guitare. Elle sort son deuxième album 6 ans après son premier. Et donc cet album s'intitule Seed of a Seed, et on va écouter tout de suite pour démarrer ce programme Red Woods Anxious God, et c'est donc Hayley Hendrix pour démarrer ce Black Lodge sur Radio Campus Amiens 87.7, et The Black Lodge c'est jusqu'à minuit.

pianiste française qui est également virtuose des ondes Martenot. Elle a créé en 2015 avec Mathieu Gabry le collectif de musique de chambre Snowdrops. Voilà, donc ils reviennent plutôt en 2024 avec un nouvel album sur l'excellent label Guizet Records. Le duo défend une certaine idée du geste musical et humain, de l'écoute réciproque et du lâcher prise, et présente des fresques naturalistes qui pourraient tout aussi bien évoquer le hautement recommandable Nils Fram, Meredith Monk ou encore Tangerine Dream. Leur album s'intitule Singing Stone Volume 1 et on vient d'écouter le long titre Crossing. Crystal Dorval officie au sein de son projet White Poppy que l'on va écouter d'ici quelques instants dans une Dream Pop depuis plus d'une dizaine d'années. Alors, White Poppy sort une compilation de Face B qui s'intitule Paradise Regained et on va écouter le titre Soft Strength. Alors sachez que vous pouvez choper cet album sur le Bandcamp du groupe et pour les plus collectionneurs d'entre vous, il y a également une version cassette. Voilà, donc tout de suite Soft Strength et c'est le groupe White Poppy.

producteur électro-américano-chilien Nicolas Jarre vient de sortir un nouvel album qui s'intitule Piedras Uno, mélangeant des influences électro, ambiantes et, comme vous venez de l'entendre, latino. Nous venons d'écouter donc le titre Biento et il est bientôt, malheureusement, l'heure de se quitter. Et en attendant, je vous laisse avec un extrait du nouvel album de Foudre qui est le collectif formé autour de Mondkoff et de Frédéric Oberland, membre du groupe Oiseau Tempête. Food nous offre un mélange entre électro, musique expérimentale et éléments ethniques qui ne sont pas sans rappeler le groupe Dead Can Dance. L'album s'intitule Voltae et je vous laisse à l'écoute du titre Acid Karma. Moi je vous dis à la semaine prochaine, même heure, même onde, Radio Campus Amiens 87.7. Et après ce morceau de Foudre, vous serez en charmante compagnie avec la programmation musicale de Radio Campus Amiens. À la semaine prochaine.

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